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1: Il est 6h.
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0: aussi que pour servir le Bénin et les Béninois. J'ai insisté sur la cohérence entre les paroles et les actes, sur l'attention portée aux plus vulnérables et sur le devoir d'expliquer aux populations les actions engagées par le gouvernement. La campagne est désormais derrière nous. Aujourd'hui, seul le Bénin compte. La confiance du peuple est une responsabilité. Le pouvoir que nous exerçons nous est délégué par la nation et doit être mis à son service. J'ai également rappelé à tous qu'ils ne sont pas là pour représenter une région ou une communauté, mais pour servir l'ensemble du peuple béninois avec exemplarité. Le Bénin d'abord, toujours plus loin. Ensemble. C'était là un extrait du président Wadaï qui a tenu une première réunion avec ses ministres conseillers vendredi dernier. Monsieur Nesbouaridi, bienvenue, bonjour.
1: Bonjour Romain, bonjour à tous.
0: Comment comprendre ce propos du président Wadaï à l'endroit des ministres conseillers?
1: Non, je crois que ce propos est en phase avec ce que le président, autrefois candidat, a toujours présenté aux populations béninoises, ce qui lui a valu cette position qu'il occupe aujourd'hui, et étant responsable au premier niveau, et comme c'est lui qui a identifié ses collaborateurs, il se devait bien entendu de leur réaffirmer une fois encore son engagement à rester en phase avec ce qu'il a promis au peuple. Et ce qui a été dit de manière globale, parce que je vais remonter à un niveau supérieur, quand on parlait de trêve sociale, trêve politique du moins, je crois que c'est l'une des explications. Un président a été élu, il a formé un gouvernement. Le camp qui a gagné n'est pas un camp qui a gagné contre un autre, mais il a gagné pour travailler au profit de toutes les populations béninoises. Et il était normal que chaque citoyen nommé à un poste de responsabilité donné comprenne effectivement qu'il n'a pas autre chose à faire que de travailler et de faire, d'accomplir la mission qui lui est assignée, et ceci en lien avec la vision globale. Donc, il est impératif que chaque acteurs identifiés pour occuper un poste de responsabilité comprennent qu'il doit rester en avec cette vision-là et qui est aussi déclinée dans notre constitution. C'est pourquoi je rappelle encore la trêve politique qui a été décrétée. Donc, je vois le président Ouadraogo qui est bien en phase avec cette option que nous nous sommes donnée, et qui a bien voulu rappeler cela à ses ministres conseillers qui doivent comprendre qu'ils ne sont pas là comme des ramifications des formations politiques, comme des répondants des formations politiques de leur provenance, mais ils sont bel et bien là pour travailler au profit des populations, des communautés. Et je crois que c'est ça. Et j'estime que, en termes d'orientation, une partie de cahier de charge. Nous, notre lecture que nous avions faite, parce que ne perdons pas, n'oublions pas que lorsqu'il avait été, ses ministres conseillers avaient été nommés, beaucoup avaient effectivement affirmé que c'était un contentement politique, que c'était suite au bruit de botte des partis politiques qu'il a été obligé effectivement de nommer, et ses ministres conseillers qui sont la plupart venus des partis politiques, je veux parler du Bloc républicain et du UP de Nouveau, qui étaient des partis qui l'avaient porté lors du choix des candidats des campagnes électorales aussi. Donc moi, j'estime qu'il était nécessaire qu'il fasse ces clarifications afin que ces ministres conseillers ne soient pas perçus comme des gens qui pourraient faire la propagande politique, mais ils sont là pour servir comme il se doit.
0: Monsieur Adrien Moussou, bonjour.
2: Bonjour Romain, bonjour amis auditeurs de Trésil.
0: La campagne est désormais derrière.

0: Aujourd'hui, seul le Bénin compte. Qu'est-ce à dire?
1: Non, c'est sans ce que M. Choky, à la suite de ce que vient de dire M. Nesglaguili, il faut le connaître que, avec la première expérience hein, de ministre conseil, parce que ce n'est pas le président Ouaddaïen qui en fait l'expérience pour la première fois. Donc c'est le président, son prédécesseur, le président Patrice Talon, qui a pris cette initiative-là. Bon, par rapport à laquelle les avis sont partagés, de me partager ça, il faut le reconnaître, parce que pour certains, ce serait purement et simplement des doublons au ministère. Bon, il a été démontré, il dit que les partitions ne sont pas forcément les mêmes. Là, ce n'est pas l'essentiel. La campagne est derrière. Non, parce que je peux dire que ce n'est pas la posture. Et c'était juste conseiller. Je vous ai parlé d'une première expérience. Parce qu'à un moment donné, certains ministres conseillers sont devenus dans des postures qui ont fait croire que, bon, une fois qu'on les a contentés, ils doivent être en quelque sorte en campagne, qu'ils ne disent pas son nom, une sorte de campagne déguisée, qu'ils ne disaient pas son nom, vous comprenez bien. Et le chef de l'État fait bien de leur rappeler qu'ils ne sont pas en campagne parce qu'on a tout fait de glisser sur le terrain de la pré-campagne, de la campagne, pourquoi pas. C'est-à-dire que. Il y a le risque d'assister à un service après-vente. Les ministres ont fait certes, mais ces ministres conseillers retournent sur le terrain, puis voulant forcément partager ou démontrer qu'ils ont une proximité avec les populations, plus que les ministres, et puis ils ne savaient pas ce qu'ils vont dire tout le temps. Il y a des choses que nous connaissons de façon officielle, il y a d'autres choses qui sont faites de façon officieuse, si on peut ainsi s'exprimer. Et puis, nombre de compatriotes ont l'impression que eux, là, ils sont carrément là pour aller au-delà du service après-vente, quoi. Être carrément en campagne permanente pour le pouvoir, en fait. Donc, c'est un piège. C'est un piège. Et je crois savoir que le chef de l'État fait bien de le rappeler. Bon, vous savez, la plupart des ministres conseillers ont été reconduits, si on peut dire, hein, ainsi dire, non?
0: Tout à
1: On
0: fait.
1: sait. Moi, je mets au défi qu'il me dira que, bon. Parmi ces ministres conseils, il y a ces conseils-là, il n'y en a pas qui donnent cette impression-là, quoi, adopter cette posture-là. Donc le chef de l'État fait bien de leur appeler les postures hein, qui doivent être les leurs, M. Choky, pour éviter qu'on ne conclue à ce qu'ils sont en campagne précoce, déguisés, qu'ils ne disent pas son nom.
0: Monsieur Guagui, n'est-ce pas que le chef de l'État rappelle aux ministres conseillers les comportements et les cahiers de charges devant être les leurs?
2: Non, oui, je crois que c'est ça, c'est une partie, je veux dire une partie des cahiers de charges. Tout n'est pas dit parce que ils sont dans des ministères sectoriels donnés. Donc, du point de vue technique, cela n'a pas été dit, mais il l'a dit de manière globale. Chaque ministère joue un rôle, apporte une réponse aux populations selon le domaine de compétence, le domaine d'intervention. Et ça, c'est connu. Maintenant, en tant que ministre conseiller, quel serait leur rôle de manière précise, ça, ce serait dit à une autre tribune. Mais cette fois-ci, on a voulu quand même leur faire comprendre qu'ils sont dans tous les rôles, sauf dans des rôles purement politiques. Oui, ça, il faut l'avouer. Lorsque ce premier exercice a été fait, on a semblé les voir plus dans une posture politique que technique. Donc, c'était pour aller faire non seulement un point des actions menées dans chaque département ministériel, mais donner beaucoup plus d'informations sur ce qui a été fait, d'explications sur ce qui a été fait et ce qui reste à faire. Mais ici, là, en ce moment, nous étions pratiquement à la veille des élections. Mais comme on n'a plus d'élections en vue, il faut quand même qu'ils comprennent qu'ils ne seront pas là seulement pour faire le tour de notre pays en parlant, en recyclant ce qu'on connaît déjà. Et le président, voilà, il n'aurait pas besoin de ça tout de suite. Mais ils sont là pour appuyer les différents ministères sectoriels pour l'atteinte des objectifs. Et là, ça me semble, je trouve ça très pertinent et pour lever tout ce qu'il y a en termes de doute sur. Puisqu'il y a des gens qui s'interrogent sur la mission réelle de ces ministres conseillers. Certains ont pensé que cela semblait ressemblait du moins à un gâchis. Mais il a bien voulu leur dire attention, il y a de la matière, et donc c'est à eux de se mettre au travail et de démontrer qu'ils sont non seulement à la hauteur et que c'était pertinent de nommer des ministres conseillers pour renforcer, pour appuyer les dispositifs en place. Donc, nous attendons de voir comment chacun d'entre eux pourra effectivement réagir, travailler pour répondre à ces cahiers de charges qui leur ont été soumis, et en lien et en phase du moins ça avec la vision réelle du chef de l'État qui veut, il institue le fait qu'il faille vraiment tourner un regard vers les couches vulnérables. Parce que très souvent, les acteurs politiques de ce niveau oublient qu'ils sont là pour aider à sortir ceux-là de la précarité, mais on entretient davantage ceux qui semblent déjà un peu plus nantis. Et il n'aurait pas voulu cela, il veut que les vraies questions soient abordées. Et pour cette fois-ci, nous espérons qu'ils ont pris bien d'autres.
0: Monsieur Adrien Moussou. Oui. Oui, monsieur Adrien Moussou, une mise en garde au ministre conseiller Zélé.
1: Forcément, c'est vrai que, bon, nulle part, on a entendu Zélé dans ce qu'a dit le chef de l'État. Bon, nous autres sommes en train de décrypter des propos et d'expérience pour avoir vu certains ministres conseillers à l'œuvre, je le rappelais tantôt. Bon, certains, nous n'exagérons rien en disant qu'il y en avait de zélés, M. Choky. Dire autre chose, c'est hypocrite, c'est tourné autour du pot. Il y en avait de zélés, vous comprenez bien. Il y a certains qui se montraient plus papistes que le pape. Donc, le chef de l'État n'avait pas besoin d'insister, d'employer le mot zèle. Mais attention, lorsqu'il dit qu'ils ne sont plus en campagne, ils doivent se sentir, ils doivent servir tout le peuple. Vous comprenez bien? Ah oui! Parce que qu'est-ce qu'on met dans le zèle souvent? Le zèle, c'est pour faire plus qu'on demande, allant même jusqu'à l'exagération. Voilà ce que j'entends par être plus papiste que le pape, le zèle. Donc, c'est vrai que le mot zèle n'a pas été employé. Et je disais tantôt que d'expérience, il y en avait effectivement des plus zélés qui cherchaient à en imposer plus qu'ils ne devraient le faire, M. Choky. Donc, c'est un message également à peine voilé pour dire vous n'êtes pas désigné, nommé, coopté, etc. On va aller faire les zélés sur le terrain, M. Choky. Aller à l'essentiel, aller droit au but et avoir des postures et comportements qui justifient ou qui auront à justifier que nous avons raison de vous nommer. Parce que adopter des postures ou avoir des comportements contraires, M. Choky, fragiliserait celui qui les a nommés. Qui est-ce qui les a nommés? C'est le président Wallagne, parce que avant même. Juste après le remaniement, juste après, je ne parle pas de remaniement, parce que attention, les phrases ou les mots ont leur sens.
0: On le sens, oui.
1: Juste après la formation du premier gouvernement, du nouveau président Wadani, les supputations allaient bon train, les analyses et les conjectures allaient dans tous les sens. Allons-nous encore avoir des ministres conseillers pour d'aucuns? Il ne fallait pas pour d'autres. Bon, si l'expérience après évaluation a été porteuse, pourquoi pas? Mais à la bonne franquette de préciser que la majorité, lors des supputations, n'était pratiquement pas pour M. Choky. Vous comprenez bien? Bon, si le chef de l'État a que bon devoir le rappeler pour l'aider à accomplir la tâche républicaine, à eux de prendre conscience hein, de la situation, ils prennent la mesure des responsabilités qui sont les leurs. Parce que le zèle n'a jamais, n'a pas tout le temps profité assez pour, à ceux ou à celui pour qui on se montre zélé. Donc, ils doivent faire beaucoup attention par rapport à cet aspect des choses.
0: Monsieur Binazon Joël dit qu'à travers cette déclaration du président de la République, on doit se sentir pour par une formation d'un gouvernement national. Monsieur Ouagidi, certains disent que c'est conscient de ce que les postes de ministres conseillers sont boudés par nombre de ses compatriotes que le président s'est vu obligé de parler ainsi à ses ministres conseillers.
2: Non, je ne vais pas dans le même sens. Ce n'est pas inédit, hein. Ça a existé une fois déjà. Et en ce moment, il était ministre d'État. Il a vu sûrement qu'il a cherché à comprendre pourquoi le président Patrice Talon avait innové en ce sens. Et lui, il a voulu reconduire cela. Il l'a fait en toute connaissance de cause. Donc moi, je ne pense pas que ce soit les bruits de bottes ou de les commentaires qu'il aurait amené. Il veut simplement peut-être avertir ses ministres conseillers-là, il veut leur demander d'écouter très bien ce qui se dit et pour, afin de ne pas tomber dans ces travers-là. Donc, moi, je crois que c'était des... Évidemment, c'est parce qu'on a communiqué autour. Il aurait pu le faire sans que cela ne soit publié, connu par le grand homme. Moi, c'est une précision qui n'était pas de trop et qui ne serait pas venue d'une pression ou des commentaires des uns et des autres. Non. En tout cas, quand vous envoyez quelqu'un en mission, il est quand même utile, très important, à la limite, de leur repréciser. Vous et puis ceux qui veulent servir. Donc, moi, je crois qu'il est dans cette dynamique qui n'est pas mauvaise. Et le dire comme ça aussi, c'est une pression indirecte qui est mise sur ces ministres-là, qui doivent savoir que tout le peuple connaît à peu près la mission qui leur a été confiée. Donc, tout sauf une mission politique. Cela les amènerait à rester un peu prudents sur le terrain. Donc, c'est comme ça, moi, je comprends cette initiative du chef de l'État qui est très bonne. Maintenant, il revient à ces acteurs-là de donner la preuve de leur compréhension de ce message du chef de l'État au risque d'être simplement éjecté de ce groupe parce que lui, il a un agenda très précis, il a des objectifs très précis à atteindre et il veut bien que l'équipe mise en place puisse l'aider à accomplir cette mission-là pour, effectivement, une fois encore, le bonheur des couches vulnérables, comme il a dit. Parce que, moi, je le précise, ce que j'ai toujours déploré, les acteurs politiques, une fois élus, c'est fondamental. Et l'une de ses missions, c'est d'adresser les questions relatives aux différentes difficultés des couches vulnérables, ce qui n'est pas souvent le cas. Mais il a bien voulu que cela, cette fois-ci, soit bien abordé et que, en plus de ce qui a été fait déjà en termes de continuité, lorsque les gens parlent de social, c'est ce pan du social que lui a voulu aborder et de que son équipe soit dans la même vision.
0: Monsieur Sébastien Rossou, très rapidement, a dit que le chef de l'État est le seul à savoir pourquoi il les a nommés. Il vient d'expliquer ce qu'il attend d'eux. Les populations ont juste besoin de voir, de constater, de sentir et de vivre les impacts de leurs actions sur elles et sur leur quotidien. Monsieur Adrien Moussou, d'autres compatriotes déplorent le fait que certains n'auraient pas franchement des aptitudes et compétences d'être nommés ministres conseillers, car leur passé ne plaiderait pas pour eux.
1: Bon, monsieur Choki. Bon, je ne le dénie pas, hein, le droit d'avoir cette opinion-là. Bon, on vous dira que forcément, on ne fait pas des études pour devenir ministre, non. C'est vrai que, en toute objectivité, il faut tenir compte quand même des compétences. ministre conseiller devant avoir un droit de regard sur tel aspect, tel autre. On ne parlera pas que de politique, non? Ah oui, il faut quand même avoir quelques compétences, quelques notions de la chose. Parce que sur le terrain, vous n'irez pas seulement constater. Vous pouvez interroger les gens parfois, ci ou ça. Alors, quel est le minimum, quelles sont les bribes de connaissances que vous détenez? Bon, évidemment, c'est nos débats. Bon, le chef de l'État devrait-il en tenir compte ou doit-il en tenir compte avant de nommer? Bon, lui seul, il a ses critères. C'est vrai que, en toute objectivité, les choses allant se modernisant, les réalités demeurant, devenant tout autres, on devrait quand même tenir compte d'un minimum de compétences. Bon, peut-être que si certains n'ont pas les compétences techniques, ils auraient quand même, ou tout de même, nous les toquera-t-on, les compétences politiques encore. De quelles compétences politiques s'agit-il? On peut se poser la question, non, monsieur Choki?
0: Avant de sortir de ce studio, on va faire un clin d'œil aux candidats qui planchent dès ce matin pour l'examen du baccalauréat, session de juin 2026, monsieur Wagedi.
2: Ah, une fois encore, nous avons eu droit à un beau temps. Un beau temps, et ce qui aurait permis aux candidats de se présenter aisément dans leurs différents centres de composition et de démarrer. Et cela. Nous espérons que les résultats seront en phase avec ce que l'année scolaire a été, je veux dire le déroulement des programmes conformément au calendrier établi et le contenu de ces programmes qui auraient été exécutés comme il se doit. J'espère que nos enfants seront bien inspirés. Ils vont comprendre que quand on va à l'examen, il faut s'écarter des vices. Le vice qui est ciblé ici, c'est la tricherie qui n'est pas admise de pareilles circonstances. Je leur souhaite une bonne santé parce que le climat, le temps, il est beau, mais il est aussi à risque pour ces petites pathologies qui nous guettent lorsqu'il fait trop froid. J'espère que les dispositions ont été prises par les parents. Au niveau de l'équipe d'accompagnement, de surveillance, tout a été mis en place pour que nous puissions avoir de très bons résultats à la fin des compositions, lorsque les résultats seront proclamés. Donc, bonne chance et bonne concentration à nos enfants. Et une fois encore, nos félicitations à toute l'équipe qui a contribué depuis l'exécution de l'année scolaire à la composition aujourd'hui. Je veux parler de la direction des études de bac qui a toujours donné la preuve de son efficacité en termes d'organisation des examens.
0: Monsieur Adrien Moussou.
1: Oui, souhaitez bonne chance à nos jeunes compatriotes là qui vont à l'assaut du baccalauréat devant leur ouvrir les portes de grandes formations professionnelles et surtout de l'université. Dit-on que c'est le premier diplôme universitaire, n'est-ce
0: Universitaire.
1: pas, Monsieur Choky?
0: Bien sûr.
1: Donc, 77 101 candidats et vont à l'assaut de cet examen-là, qui n'est pas n'importe lequel, hein, très important, qui est une importante clé, quoi. Donc, 34 580 filles, 42 521 garçons. Bon, comparativement au BEPC l'autre fois, bon, vu que le fossé est en train d'être réduit, bon, chemin faisant ou les choses évoluant, certainement que les filles essaieront d'atteindre pratiquement d'avoir le même pourcentage que les garçons. Mais pour le moment, ce sont 34 580 filles et 42 521 garçons qui auront à composer pour le compte de cet examen du baccalauréat session unique de juin 2026 dans 140 centres sur toute l'étendue du territoire national. Donc, une fois encore, que le vœu de succès les accompagne. Monsieur Bagdadi a dit, les dispositions devraient être prises par les parents pour ces 3 ou 4 jours de composition afin que nos jeunes compatriotes, là, appelés à assurer la relève de bain, composent dans de très bonnes conditions, en bonne santé, vivement qu'ils aient la sérénité et que l'Esprit Saint les éclaire tout au long de ces heures de composition, M. Choki. C'est le bac tout.

0: Même. Bon
1: Bien sûr.
0: courage et bon vent à eux.
1: Monsieur Lesbagdi, conclusion.
2: Oui, une fois encore, pour nous, en ce qui concerne nos ministres conseillers, ils sont envoyés à leur mission avec assez de précision sur les attentes du chef d'État, puis les attentes aussi de population, même si les détails n'ont pas été présentés. J'espère qu'ils vont en tenir compte. Et en ce qui concerne même nos examens, j'espère que le baccalauréat qui est là, un diplôme très fondamental, j'espère bien que nos enfants seront bien inspirés, que les épreuves qui leur seront présentées ne vont pas s'écarter et des programmes exécutés.
1: Bonne journée à vous, à demain, Monsieur Adéansou.
2: Merci.
0: Mesdames et messieurs les ministres conseillers, le président de la République vous a fait confiance en vous nommant. Prouvez-lui sur le terrain que vous méritez d'être nommé afin de ne pas le fragiliser, afin de ne pas apporter de l'eau au moulin de ceux-là qui disent que ces postes ne valent pas la peine de la République. Quant à nos jeunes compatriotes qui composent déjà, qui composeront dans quelques minutes, je dirais, sinon il est déjà 8 heures
1: Bien
0: pratiquement,
1: sûr.
0: monsieur Choky. Donc, ils sont déjà en salle. Bon courage une fois encore à eux, qu'ils n'aient pas peur. À la fin, nous manifesterons également la joie pour dire, redire merci à ces enseignants, ceux-là qui les ont encadrés. Et puis, après, on pourra quand même trinquer en leur honneur.
1: Excellente journée et semaine à toutes et à tous. À demain.
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1: Roger Segla, j'ai fait le mariage au Nigeria, mais la femme m'a quitté depuis 7 ans sans divorce. Comment faire?
0: Est-ce que le mariage a été transcrit au Bénin?
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0: Si ce n'est pas transcrit au Bénin, si blou divorce, ou le fia. Est-ce que nous fia? Tu vois, depuis la dernière fois, il n'y a pas de Bénin, il n'y a pas. 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
1: Aujourd'hui, mon père ne me reconnaît plus et dit que je ne suis pas héritier comment faire. Et si oui, moi,
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1: Nous sommes à l'aide du troisième millénaire. On va faire le sport. On va faire sport matinal. 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
2: Bonjour ou bonsoir selon votre position géographique. Je voudrais remercier particulièrement tous les auditeurs qui nous envoient des SMS, des encouragements. Que Dieu vous bénisse. Cela nous encourage énormément. Je salue tous les hommes et toutes les femmes de Dieu partout dans le monde qui nous écoutent. Et ce matin, je voudrais particulièrement saluer les hommes de Dieu de Haïti. Nous sommes en train de prier incessamment pour vous. Que Dieu bénisse tous nos auditeurs. Et permettez-moi de prier. Notre Dieu, notre Père, merci pour ta souveraineté. Tu ne partages pas ta gloire avec personne. Tu fais ce que tu veux avec l'armée du ciel. Et tous les habitants de la terre sont néants à tes yeux. Quand tu agis, personne ne peut te demander que fais-tu. Toute la terre est ton marchepied. Merci pour ton amour inconditionnel et inclusif. Merci pour tes compassions qui se renouvellent chaque matin. Parce que grande est ta fidélité. Prends soin des autorités qui nous dirigent dans nos pays respectifs. Nous prions pour notre président et ses collaborateurs. Nous te prions de leur donner la sagesse et la créativité. Inspire mon interprète moi-même dans ce studio. Et nous bénissons cette radio qui nous reçoit chaque lundi. Bénis tout le personnel et le DG. Et puisque tu exauces toujours à nos prières, pas à cause de nous, pas à cause de nous, mais en ton nom, donne gloire. Amen.
3: Amen.
2: Je vais entamer un nouveau enseignement ce matin. Comme je l'avais promis. Le titre, c'est le principe d'autorité. Le principe de l'autorité. Pourquoi les anges ont été créés par Dieu? Pourquoi tous les êtres humains ont été créés par le Créateur? Pourquoi ce monde a été créé? Ce n'est pas une question facile et légère à répondre. Donc, ne nous dépêchons pas pour répondre. Mais nous devons savoir que Dieu le Créateur est insondable. Et quand nous disons que Dieu est insondable, cela veut dire que nous ne pouvons savoir de lui
3: que ce que lui-même veut.
2: Et le nuire noué et bas de minutes nous tout mettons nous citons.
3: Autrement dit,
2: bon alors pas de voir.
3: Il nous permet de le sonder à une limite que lui-même a fixée.
2: Et non non mien libre minot bas donné caca des fidèles sous doté dehors.
3: Avant la création,
2: tu veux rien d'autre bien.
3: Dieu existait.
2: Ma au coting.
3: Il est tout suffisant et éternel.
2: Et qu'aucun y a des dibo de te caca soi.
3: Absolument rien ne lui manquait.
2: Bon debout ouais doya.
3: La création des êtres humains et des anges n'était pas motivée par un besoin qu'il avait. Mais c'est une expression d'amour. Dieu a révélé son amour, a exprimé son amour. Et nous savons tous que Dieu est amour. Or, s'il est tout suffisant et il est amour, et s'il n'a besoin d'aucune créature, voilà pourquoi nous croyons qu'il est un seul Dieu en trois personnes. Parce que dès qu'on parle de l'amour, il faudrait un objet sur lequel on déverse cet amour. Et parce que Dieu est tout suffisant, il est amour, donc on peut croire en la Trinité. Je commence comme ça parce que après ce cours, je vais rentrer dans l'étude de la Trinité. Et c'est pour ça que cet enseignement sur le principe de l'autorité est très important. C'est par amour que Dieu va créer l'homme à son image et à sa ressemblance. Et aussi Dieu est souverain. Dans la prière, j'ai dit qu'il fait tout ce qu'il veut avec l'armée du ciel. Et tous les habitants de la terre sont nés à ses yeux. Quand il agit, personne au ciel, sous la terre, sur la terre ne peut lui demander que fais-tu. C'est par générosité qu'il nous a créés. Dieu a créé les êtres humains pour que nous lui appartenions et que nous le glorifions.

0: soit soumise à cette loi-là. Donc Dieu a créé, nous a créé à son image pour que nous lui appartenions, pour que nous le glorifions. Il nous a créé pour que nous dépendions de lui. On va lire trois passages pour confirmer ce que nous sommes en train de dire. Colossiens chapitre 1, le verset 16. Colossiens chapitre 1, verset 16. Car c'est en lui, ça dit Jésus, que les choses visibles comme les invisibles dans le ciel et sur la terre ont été créées. Trône et seigneurie, autorité, puissance. Oui, par lui et pour lui, tout a été créé.
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0: Vous voyez?
1: Mimo.
0: Donc Dieu nous a créé.
1: Nou ma ou edo mi.
0: Pour que nous lui appartenions.
1: Bon mina nye ye ton.
0: On va lire le deuxième passage dans Apocalypse 4, verset 11. Apocalypse 4, verset 11. Dis ceci. Tu es digne, Seigneur, notre Dieu, qu'on te donne gloire, honneur et puissance, car tu as créé tout ce qui existe, l'univers entier, doit son existence et sa création à ta volonté.
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0: Donc nous voyons que c'est clair.
1: On est dans moi.
0: Pourquoi Dieu a créé le monde?
1: Ntetu ma do gbe o.
0: Pourquoi il a créé nous les êtres humains à son image et à sa ressemblance?
1: Ntetu ablo me gbe tele do apaje to mi tiye don.
0: C'est pour que nous lui appartenions.
1: Bonu mina donye yeton.
0: Exactement comme Peugeot appartient à la France.
1: Pepepe di de ron il a Peugeot en France ton bon.
0: Deuxièmement,
1: nous gwego
0: que nous le glorifions.
1: Mina Jesus suni
0: et nous dépendions de lui.
1: Bon mina wa tele ou tout ton.
0: Jean chapitre 17.
1: Jean sin we mata afotonu kun we go.
0: On va lire les versets 4.
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0: Du verset 4 nous allons sauter au verset 22 et jusqu'à le verset 24.
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0: Jésus Dieu qui est devenu homme.
1: Jésus ma ou de a rusu gbeto.
0: Le ministère qu'il ou bien le temps qu'il a fait sur cette terre.
1: Ah zan ko le blo a kun me lo ji o.
0: Il a glorifié son Père.
1: Ezesusunu daton.
0: Je reprends.
1: Navobe.
0: Dieu qui est devenu homme.
1: Maudia rusu gbeto.
0: Une fois qu'il est devenu un être humain comme vous et moi, sans péché.
1: De ewa rusu gbeto nyepo mi dele kuno mando we debudoko.
0: Alors ce qu'il a fait?
1: Nwe eblowo.
0: Il a glorifié son Père durant tout son séjour terrestre.
1: Ezesusunu tonu gwonoble kumanjo bi.
0: Et à ses disciples.
1: Bon, non,
0: il a appris à ses disciples aussi à glorifier Dieu.
1: Le verset
0: 4 dit ceci. Je t'ai glorifié sur la terre. J'ai achevé l'œuvre que tu m'as donné à faire. Le verset 22 jusqu'à 24. Je leur ai donné la gloire que tu m'as donnée afin qu'ils soient un comme nous sommes un.
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0: Moi en eux et toi en moi, afin qu'ils soient parfaitement un et que le monde connaisse que tu m'as envoyé et que tu les as aimés comme tu m'as aimé.
1: 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Nou yeni no bu nou bo bo nou gbetole nan do tun do asemi do bo nyi wanu ye le a yin wanu mi gmo e.
0: Père, je veux que là où je suis, ce que tu m'as donné soit aussi avec moi, afin qu'ils voient ma gloire, la gloire que tu m'as donnée parce que tu m'as aimé avant la fondation du monde.
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0: Amen.
1: Amen.
0: Apocalypse chapitre 4.
1: Nous déclarons ici où est ma ta enego.
0: On va lire 9 et 10. Apocalypse chapitre 4.

0: 9 et 10.
1: Alors,
0: nous vous avons conseillé toujours, quand vous écoutez nos émissions, d'avoir votre Bible à côté et quelque chose sur laquelle vous allez écrire. Et vous allez vérifier ce que nous disons. Il faudrait que ce que nous disions soit conforme aux Écritures afin que vous ne soyez pas ballottés. Votre opinion ne compte pas. Mon opinion aussi ne compte pas. C'est ce que Dieu dit qui compte. Je vous ai toujours dit ici que chaque être humain a la capacité de croire. Même les athées ont la capacité de croire. Ils ont la capacité de croire que Dieu n'existe pas. Mais la capacité de croire n'est pas la foi biblique. La foi biblique, c'est la capacité de croire à ce que Dieu dit. C'est la raison pour laquelle chaque prédicateur, selon le cœur de Dieu, ne doit rien improviser. Il doit étayer tous ses propos par les Écritures. Il est écrit. Et non, Dieu dit, il est écrit. Pour que nous allions vérifier. Apocalypse chapitre 4, versets 9 et 10. Quand les êtres vivants rendent gloire et honneur aux actions de grâce et actions de grâce à celui qui est assis sur le trône et à celui qui vit au siècle des siècles, les 24 vieillards se prosternent devant celui qui est assis sur le trône. Et ils adorent celui qui vit au siècle des siècles. Ils jettent leur couronne devant le trône en disant, « Tu es digne, notre Seigneur et notre Dieu, de recevoir la gloire et l'honneur et la puissance, car tu as créé toutes choses, et c'est par ta volonté qu'elles existent et qu'elles ont été créées. » Apocalypse 9 jusqu'à 11.
1: 9 à 11.
0: Donc nous avons dit pourquoi Dieu a créé tous les êtres humains. Et le roi David va dire que tous ceux qui respirent louent l'Éternel. Que tous ceux qui respirent adorent le Créateur. Donc en conclusion, Dieu nous a créés pour lui être soumis. Étant souverain et autorité, toute la création lui doit soumission. C'est pour cela que nous allons avoir à l'idée le mot soumission dans l'étude du principe de l'autorité. Ce qui met en exergue l'autorité, c'est la soumission.
1: Sans
0: la soumission, l'autorité sera bafouée. Sans la soumission, l'autorité sera bafouée. Je reprends pour la troisième fois. Sans la soumission, l'autorité sera bafouée. L'homme a été créé à l'image de Dieu et à sa ressemblance pour lui appartenir, le glorifier, l'adorer et se soumettre à lui par amour. Je reprends. Chaque personne vivante que vous voyez sur cette terre a été créée à l'image de Dieu pour appartenir à Dieu, glorifier Dieu, adorer Dieu et se soumettre à Dieu par amour. Mes chers amis, au départ, tout allait bien. Quand Dieu a créé Adam et Ève, tout allait bien entre Dieu et Adam et Ève. Entre-temps, le chef de tous les anges que Dieu a créé a convaincu le tiers des anges à l'insoumission et à la rébellion. Ayant perdu sa position devant le Créateur, qu'il a précipité sur cette terre, le chef de tous les anges s'est jeté entre Dieu et les hommes. Mes chers amis, c'est la plus grande catastrophe que ce monde a connue. C'est la plus grande catastrophe de l'histoire de l'humanité. On va lire Genèse chapitre 3, verset 1 à 8. Genèse chapitre 3, verset 1 à 8. Le verset 1er jusqu'au verset 8. Le serpent était le plus rusé de tous les animaux des champs que l'Éternel Dieu avait fait. Il dit à la femme, « Dieu a-t-il réellement dit, vous ne mangerez pas de tous les arbres du jardin ?» La femme répondit au serpent, « Nous mangeons du fruit des arbres du jardin, mais quant au fruit de l'arbre qui est au milieu du jardin, Dieu a dit, « Vous n'en mangerez point et vous n'y toucherez point de peur que vous ne mouriez. » Alors le serpent dit à la femme, « Vous ne mourrez point. » Mais Dieu sait que le jour où vous en mangerez, vos yeux s'ouvriront et que vous serez comme des dieux connaissant le bien et le mal. Le venin de l'insoumission est en train de venir. Le venin de la rébellion contre le Créateur fait son chemin.
1: Nous venons à divers et en font gros mais d'attendre déjà ce qu'on dit.
0: La femme vit que l'arbre était bon à manger et agréable à la vue et qu'il était précieux pour ouvrir l'intelligence. Elle prit de son fruit et en mangea. Elle en donna aussi à son mari qui était auprès d'elle et il en mangea.
1: Et ni on ne mange à ti on ne mange pas si c'est ton nanyondu. Et mando et du nubo et na.
0: C'est fini, la rébellion a pénétré l'homme. L'insoumission à l'autorité a pénétré l'homme. L'homme veut être indépendant et ne plus dépendre de son Créateur. Verset 7. Les yeux de l'un et de l'autre s'ouvrirent, ils connurent qu'ils étaient nus et ayant cousu des feuilles de figuier, ils en firent des ceintures. Alors ils entendirent la voix de l'Éternel Dieu qui parcourait le jardin vers le soir et l'homme et sa femme se cachèrent loin de la face de l'Éternel au milieu des arbres du jardin. C'est à cause de cette catastrophe que le venin de l'indépendance le venin de la rébellion et le venin de l'insoumission sont rentrés dans notre gène. Et c'est naturel, il n'y a pas un seul individu né d'un homme et d'une femme qui n'est pas animé par ces trois choses-là. Par exemple, quand nous étudions toutes les époques où Dieu ou bien les dispensations, par exemple, nous voyons que l'homme manifeste toujours l'insoumission à Dieu et bafoue toujours l'autorité de Dieu. Je vais donner quelques exemples. Le Créateur a dit au commencement, ne mangez pas le fruit de la connaissance du bien et du mal. Quand le venin d'insoumission, de rébellion rentrait, ils ont mangé. Après le déluge, Dieu a dit à Noé et à sa descendance de se multiplier et de remplir toute la terre. Et quand ils étaient devenus nombreux, qu'est-ce qu'ils ont fait? Ils ne se sont pas soumis à cette règle de Dieu. Ils ne se sont pas soumis à l'autorité de Dieu. Ils ont refusé de se soumettre à l'autorité de Dieu, vous imaginez? Pourquoi? Parce que la gêne a été plantée en nous. Maintenant, quand ils sont devenus nombreux, ils ont refusé. Ils ont refusé de s'éparpiller. Dieu est venu, a confondu leur langage et ils se sont éparpillés quand même. Même Abraham, qui est considéré comme le père de la foi, mais parce que ce venin aussi en lui, il
1: n'y
0: a personne au monde dont le venin de l'insoumission, de la rébellion n'est pas en lui. Dieu a dit à Abraham que ta femme va donner un enfant et l'enfant serait l'enfant de la promesse. Mais qu'est-ce qu'on a vu? Sarah et Abraham ont cherché un raccourci. Mais la grâce de Dieu était toujours en action. Isaac est né quand même. Maintenant, le peuple sorti d'Égypte pour la terre promise. Vous pouvez lire Exode. Vous pouvez lire les cinq livres de Moïse. Et vous allez voir combien de fois ils étaient rebelles à maintes fois, Ils se sont rebellés contre l'autorité de Dieu et l'autorité de Moïse. Et Dieu lui-même a qualifié ce peuple d'un peuple insoumis au cou raide. Mes chers amis, de toute l'histoire de l'humanité, il n'y a qu'une seule personne qui s'est soumise et a dépendu de Dieu durant toute sa vie terrestre. À part lui là, non, tout le monde que tu vas voir ont quelque chose en eux qui fait que ils sont insoumis, ils sont rebelles à l'ordre de Dieu. Je dis, dans toute l'histoire de l'humanité, il y a une seule personne, un seul être humain qui s'est soumis à 100% à Dieu, le Créateur. C'est Jésus, le Fils unique de Dieu. À part lui, tous les êtres humains, moi qui vous parle, moi le premier, nous avons tous l'esprit d'insoumission dans notre gène. Par conséquent, si l'esprit qui avait animé Jésus ne nous contrôle pas, vous ne pouvez pas vous soumettre à l'autorité facilement. Suivez-moi bien. Des gens sont en prison maintenant que je suis en train de parler.
1: Mais les gens disent, nos gens disent trop loin.
0: Vous savez pourquoi?
1: Tout le temps.
0: Parce que ils se sont insoumis à l'autorité. Il y a des familles qui sont disloquées aujourd'hui. Vous savez pourquoi? Ils ont bafoué le principe d'autorité. Il y a des jeunes qui ont gaspillé leur vie. Vous savez pourquoi? Ils ont bafoué l'autorité dans leur vie. Il y a des communautés entières qui vivent dans l'anarchie aujourd'hui. Pourquoi? Parce qu'ils ont bafoué l'autorité dans leur vie. Ils ont rejeté le principe de l'autorité. On va lire un passage dans la Bible. Et vous allez voir que quand on bafoue l'autorité, ça peut nous causer la mort. Ça peut détruire notre vie. Il y a la carrière de certaines personnes qui sont détruites. La carrière s'est détruite à cause de l'insoumission. Genèse chapitre
1: 8.
0: À partir du verset
1: 15.
0: Jusqu'à Genèse chapitre
1: 9.
0: Au verset
1: 7.
0: Genèse chapitre
1: 8.
0: À partir du verset 15. C'est après le déluge. Alors Dieu parla à Noé en disant: sors de l'arche, toi et ta femme, tes fils et les femmes de tes fils avec toi. Fais sortir avec toi tous les animaux de toute chair qui sont avec toi, tant les oiseaux que le bétail et tous les reptiles qui rampent sur la terre, qu'ils se répandent sur la terre, qu'ils soient féconds et multiplient sur la terre. Et Noé sortit avec ses fils, sa femme et les femmes de ses fils, tous les animaux, tous les reptiles, tous les oiseaux, tout ce qui meut sur la terre selon leurs espèces, sortir de l'arche.
1: Et Maouda, mon Noé, ton si t'as dit, on met, et pour assister, pour viton, la pour de viton, la signe assise, pour, et nous goudons la qualité,
0: Verset 20. Noé bâtit un autel à l'Éternel, il prit de toutes les bêtes pures, de tous les oiseaux purs, et il offrit des holocaustes sur l'autel.
1: Hey, et ton Noé bleu, ça peut donc pour nous, mal ma voix beaufort, quand lui, teme, et ma veine à l'aide de pour le pot, et ma veine à l'aide de
0: L'Éternel sentit une odeur agréable et l'Éternel dit en son cœur: je ne maudirai plus la terre à cause de l'homme, parce que les pensées du cœur de l'homme sont mauvaises dès sa jeunesse, et je ne frapperai plus tout ce qui est vivant comme je l'ai fait. Tant que la terre subsistera, les semailles et la moisson, le froid et la chaleur, l'été et l'hiver, le jour et la nuit ne cesseront point.
1: Genèse
0: chapitre 9. Dieu bénit Noé et ses fils et leur dit: soyez féconds, multipliez et remplissez la terre. Vous serez un sujet de crainte et d'effroi pour tout animal de la terre, pour tout oiseau du ciel, pour tout ce qui meut sur la terre et pour tous les poissons de la mer. Ils sont livrés entre vos mains.
1: Quand il y a un peu de temps,
0: tout ce qui se meut et qui a vie vous servira de nourriture. Je vous donne tout cela comme l'herbe verte. Jusqu'ici, les hommes mangeaient que les herbes et les fruits. Après le déluge, Dieu dit maintenant qu'il peut manger les viandes et tout. Donc n'accusez personne quand ils mangent leur, tout ce qu'ils mangent.
1: Si
0: c'est bon pour leur ventre, il
1: n'y
0: a pas de problème. Vous voyez, parce que c'est

0: Dieu qui a autorisé ça. Il faudrait pas que le végétarien nous dise que nous qui mangeons la viande, on n'est pas pur.
1: Non.
0: Seulement vous ne mangerez point de chair avec son âme, avec son sang. Sachez-le aussi, je redemanderai le sang de vos âmes, je le redemanderai à tout animal, je redemanderai l'âme de l'homme à l'homme. À l'homme qui est son frère.
1: Verset
0: 6. Si quelqu'un verse le sang de l'homme par l'homme, son sang sera versé car Dieu a fait l'homme à son image.
1: De deux,
0: c'est ici où Dieu donne à l'autorité de condamner l'homme. Vous voyez? Donc, Noé est le premier président que cette terre a porté. Noé est le premier juge que ce monde apporte. Et c'est pour ça qu'on dit que c'est Dieu qui a créé les institutions. Est-ce que vous voyez? C'est pas Noé qui a réfléchi à ça. C'est Dieu qui a créé l'institution. Et qui a donné l'autorité à Noé. En lui disant que si quelqu'un tue un son prochain, lui là, il a autorité de condamner la personne à mort. Dans la condamnation à mort, dans une justice quelconque, est biblique. Vous comprenez? Ok. Verset 7. Et vous soyez féconds et multipliez, répandez-vous sur toute la terre et multipliez sur elle. Maintenant, quand vous continuez la lecture, qu'est-ce qui s'est passé? On a dit que, entre-temps, Noé, qui est le président et le juge, qui est l'autorité en place, et c'est à cause de lui que ses trois fils ont survécu. Parce que quand vous allez dans Genèse 7, il a dit que Noé trouva grâce aux yeux de l'Éternel. Donc c'est à cause de Noé que ses trois enfants et les femmes de ces trois enfants et la femme de Noé ont été épargnées. Et donc, les enfants et ses belles-filles et même sa femme devraient reconnaître l'autorité de Dieu qui est sur la vie de Noé. Vous comprenez? Ils devraient respecter le principe d'autorité. Les gens sont en prison aujourd'hui parce qu'ils ont bafoué l'autorité. Les gens sont morts parce qu'ils ont bafoué l'autorité. Les gens, les familles sont disloquées parce qu'ils ont bafoué l'autorité. Le principe d'autorité, c'est un principe fort. Quand le chef des anges voulait bafouer l'autorité du Créateur, Dieu l'a chuté de sa position. Je reprends. Cette étude est une étude très très importante. Parce que nous remarquons le bafouement de l'autorité partout, à tous les niveaux de la vie. Or, le principe d'autorité, c'est un principe qui nous aide à réguler la vie. Vous allez partout. Ce principe d'autorité est valable partout. Vous allez dans un service. Dès qu'il y a deux personnes, il doit y avoir un qui soit en position d'autorité. Vous allez dans une école. Votre enfant fait la classe de terminale ou bien la classe de CI. Dans sa classe, il y a le principe d'autorité qui doit être respecté. Les professeurs qui viennent enseigner, quand ils sont dans la classe en train d'enseigner, ils ont l'autorité sur tous les élèves. Vous êtes dans la fonction publique. Ce principe d'autorité est valable. Et l'erreur que nous faisons, c'est que nous mélangeons la personne à l'autorité qui est sur sa vie. Dans l'église, l'autorité doit être respectée. Une fois encore, ne bafouons pas le principe d'autorité. C'est très important. Les fils, on va lire le verset, le passage. Le verset 18. Les fils de Noé qui sortirent de l'arche étaient Sem, Cham et Japhet. Cham fut le père de Canaan.
1: Noé, viton aton lekpo to si to di romi ni ko e ton di sem utam po do Japhet
0: ko. Ce sont là les trois fils de Noé et c'est leur postérité qui peupla toute la terre.
1: Noé si vi aton le gba kun bo pe kun mo biji.
0: Noé commença à cultiver la terre et planta de la vigne.
1: Noé wa iglesi nu konten do vinwe e bolo do fo do vinwe.
0: Il but du vin, s'enivra et se découvrit au milieu de Satan.
1: E nu vin mu gbero po bo je me jo gbero go ko to me.
0: Mais quand bien même il s'est enivré, ça n'enlève pas l'autorité que Dieu a mis sur sa vie. Quand bien même il s'est enivré, tous ses enfants et sa femme et ses belles-filles ne doivent jamais bafouer son autorité. Les gens sont en prison aujourd'hui dans tous les pays du monde. Les gens, leur famille est disloquée. Il y a des communautés qui n'ont pas de repères parce qu'ils ne respectent pas le principe d'autorité. Cham, père de Canaan, vit la nudité de son père et il le rapporta dehors à ses deux frères. Alors Sem et Japhet prirent le manteau, le mirent sur leur épaule, marchèrent à reculons et couvrirent la nudité de leur père. Comme leur visage était détourné, ils ne virent point la nudité de leur père.
1: Il
0: y a un de ces fils-là qui a bafoué l'autorité que Dieu a mis sur Noé. Suivez-moi bien. Dans nos pays respectifs, il y a les présidents. Suivez-moi bien. Leurs visages peuvent ne pas vous plaire. Leurs démarches peuvent ne pas vous plaire. Mais attention, n'oubliez pas qu'ils sont une institution.
1: Suivez-moi
0: bien. Nous, Africains, surtout
1: subsahariens,
0: nous avons une culture qui est vraiment posée. Dans notre culture, quand ton fils même devient roi, tu ne peux pas l'appeler de son prénom. Pourquoi? Parce qu'il est devenu une institution. Mais qu'est-ce que nous remarquons aujourd'hui? Vous allez voir les gens qui parlent des présidents comme si c'était leur copain. Suivez-moi bien. Les gens parlent surtout quand je regarde les réseaux sociaux là. Quand je vois comment les gens utilisent des mots bizarres, des gros mots. Mais pour insulter, excuse-moi, insulter nos présidents. Mais c'est grave. Nos présidents sont des êtres humains comme nous. Ils sont faibles comme nous. Mais ils sont une institution. Oui, ils font des erreurs. Mais on peut dire ça avec respect. Sans oublier, sans dénigrer l'autorité qui est sur leur vie. Parce que ça, ici là, l'enfant de Noé qui n'a pas fait attention à l'autorité qui est sur la vie de son papa. Bien sûr qu'il appelait son papa papa. Mais ce qu'il oublie, c'est que le papa là, il est une institution. Lorsque Noé se réveilla de son vin, il apprit ce que lui avait fait son fils cadet. Et il dit, maudit soit
1: Canaan,
0: qu'il soit esclave des esclaves de ses frères.
1: Ouais,
0: le fait qu'il ait bafoué l'autorité, mais Noé n'a pas maudit Cham. Mais il a maudit le fils de Cham. Pourquoi? Parce que ce que Dieu a déjà béni, on ne peut pas maudire. Donc, mais le fait que Cham a bafoué l'autorité de Noé, voici les conséquences. Maudit soit Canaan, qu'il soit esclave de ses frères. Et il dit encore, béni soit l'Éternel Dieu de Sem, et que Canaan soit leur esclave. Que Dieu entende les possessions de Japhet qu'il habite dans les tentes de Sem, et que Canaan soit leur esclave. Attention. Aujourd'hui là. Même si tu es descendant de Canaan, c'est pas pour ça que tu es maudit ou bien tu es esclave. Parce que j'ai dit qu'il y a une seule personne qui s'est soumise au Créateur et à son Dieu. Et que si l'esprit de cet homme-là, Jésus, est en toi, alors tu n'es pas maudit. Le principe de l'autorité est un principe très important. Quand quelqu'un devient un roi, c'est ton ami. Hein? Tu vas chez lui comme tu voudras avant. Mais dès qu'on a fait de la personne roi, il faut faire attention. Pourquoi? Ce n'est plus ton ami seulement. Il est devenu une personnalité publique, une institution. Et on doit respecter une institution. Pas à cause de la personne, mais l'institution que la personne représente. Vous ne voyez pas que quand un président de la République voyage pour aller dans son propre village là, c'est la République qui est dans son village comme ça. Ah oui. Quand un président voyage pour aller dans un pays extérieur, quand il atterrit dans l'aéroport là-bas, c'est la République qui est là comme ça. Quand un président décide de faire le conseil des ministres dans une brousse quelque part, les décisions qu'ils vont prendre là-bas, ça va marcher. Parce que c'est la République. Mes chers amis, c'est très important. Vous connaissez les trois Hébreux? Les trois Hébreux. Le roi leur a demandé, allez-vous vous prosterner? Ils n'ont pas parlé impoliment au roi. Ils ont dit, oh roi, avec tout l'honneur que nous te devons, vis éternellement. Mais Quant à ce qui concerne d'adorer ton idole,
1: nous quand enasin,
0: on ne va pas le faire. Est-ce que vous voyez? Ils n'ont pas manqué le respect au roi. Ton enfant est dans une école, par exemple. Et il a déconné. Il a fait quelque chose qui n'est pas bon. Et puis, le professeur ou bien le maître lui donne une sanction, par exemple. Et l'enfant vient dans la maison pour te dire, « Ah, papa, maman, aujourd'hui, voilà si le professeur m'a fait ci. » Et puis toi, tu vas gaillardement à l'école, tu es fâché, et tu vas raconter n'importe quoi. Tu viens de bafouer l'autorité. Et ce serait grave. Votre enfant va subir la conséquence. Mes chers amis, c'est très important de respecter l'autorité. Il
1: ne
0: faut pas mélanger tous ceux qui sont en position d'autorité, tous les gens qui sont en position d'autorité, aucun d'eux n'est un ange. Ils sont l'un d'entre nous. Mais ils représentent une institution. Il faut les respecter. Parce que c'est ce que la Bible dit. Je m'adresse à ceux qui sont chrétiens. Il faudrait que nous respections l'autorité. Même dans l'église, on voit ce qui se passe.
1: David,
0: respectait le principe d'autorité. Bien que le roi Saül voulait le tuer, qu'est-ce que le roi David va dire? Il dit, loin de moi de porter ma main sur le roi Saül. Pourquoi il disait ça? À cause du principe de l'autorité que David respectait. À deux reprises, David pouvait tuer Saül. Mais David dit, loin de moi, c'est Dieu qui va s'occuper. Donc
1: David,
0: bien que le roi Saül cherchait à le tuer, David n'a pas bafoué l'autorité de Dieu sur la vie de
1: Saül.
0: Pourquoi? Parce que David, c'est l'homme selon le cœur de Dieu. Quelqu'un qui est l'homme selon le cœur de Dieu. Dans son caractère, le caractère de Jésus doit transparaître. C'est très important. Un jour, Jonathan, son ami intime, est mort avec Saül. Un Amalécite, un incirconcis, en voyant que Saül est mort, alors que ce n'est pas lui qui l'a tué, il a couru vers David.
1: Et quand on voit David, il dit,
0: pour dire à David, à ton ennemi là, je l'ai vu et je l'ai achevé. Et j'ai pris sa bague. Voilà. Ton ennemi est mort, tu dois être en joie. David lui dit, mais toi tu viens d'où? Il dit, je suis Amalécite. Il dit, mais tu ne crains pas Dieu d'avoir porté la main sur loin de l'éternel. Alors que le gars faisait ça pour avoir les galons. Hein. Peut-être qu'il était sergent. Et il va, quand je vais faire ça, on va me donner le grade de colonel. Et on va me nommer chef d'état-major
1: adjoint.
0: Mais David lui a dit, mais c'est terrible. Ce que tu as fait là, non, ton sang va être sur ta tête. Et David a ordonné pour qu'on le tue. Beaucoup de gens sont morts. Parce qu'ils ont défié l'autorité de Dieu qui est sur la vie d'un homme. Ne bafouons pas l'autorité, le principe d'autorité. Je vais ouvrir l'antenne. J'ai juste introduit ce cours. Hein, je vais y revenir avec beaucoup d'exemples. Nous ouvrons l'antenne. 01 21 31 45 32. Ou bien le 01 21 60 41 22. Nous sommes en direct de Radio Tokpa. Maintenant, quand je finis l'émission, vous pouvez m'appeler au 01 97 27 29 91. Et là, on peut mettre votre numéro sur le groupe de WhatsApp. Et chaque lundi, nous allons vous faire parvenir nos émissions. Donc l'antenne est ouverte, vous pouvez appeler. Donc je dis bien que ce principe d'autorité doit être respecté. Cela ne veut pas dire qu'on va respecter le principe d'autorité n'importe comment. Quand l'autorité me dit à moi de faire quelque chose contre mon Dieu, là, je ne vais pas accepter. Mais je vais continuer de respecter son autorité. Admettons que on sort un décret dans un pays quelconque et on dit à partir de maintenant, on va plus adorer Dieu, le véritable, dans le pays. Alors, nous n'allons pas accepter. Mais nous n'allons pas dénigrer l'autorité. Non, jamais. On ne va pas faire ça. Parce que la Bible nous enseigne l'importance de l'autorité. Et cette autorité-là, c'est une institution que Dieu a mis en place. Ce n'est pas une invention. Une fois encore, je peux ne pas aimer la personne. Écoutez-moi bien. Moi, je ne suis pas politicien. Je suis pasteur. Je ne suis pas politicien. Mais je fais des analyses quand même. Il n'est dit nulle part que le pasteur ne peut pas faire la politique. Non, parce que la politique, c'est la gestion des affaires de la cité. Et quand un pasteur dit non, les chrétiens ne vont pas faire la politique. Il faut fuir ce pasteur-là. Parce qu'avant qu'on nous devienne pasteur, on est citoyen. Avant que tu deviennes un religieux quelconque, mais tu es citoyen. Et donc, le citoyen que nous sommes, nous avons le droit de parler politique. Mais notre manière de parler politique est différente. Daniel était politicien. Les trois Hébreux dont je viens de parler, ce sont des politiciens. Moïse, c'est un grand politicien. Joseph, n'en parlons pas. Donc, nous chrétiens, on va faire la politique. Et plutôt que si nous assainissons la politique, alors ça va refléter le caractère de Dieu. Mais quand nous démissionnons, le pasteur commence à parler de président. Il commence à parler de président. Il cherche une place. Je ne cherche aucune place. Parce que moi, là, le ministère de pasteur, ça dépasse de loin tout poste politique. Mais nous devons respecter nos présidents. Quel que soit ce qui se passe dans le pays, nous devons les respecter. Parce qu'ils représentent une institution. Quand ils disent quelque chose, que tu le veuilles ou pas, tu vas subir les conséquences. Et vous voyez. Donc, nous n'allons pas être des ouistiti, bien sûr. Nous allons dire ce qui ne va pas. Mais on va dire ça en tenant compte de l'autorité. En tenant compte du respect à l'autorité. À cause de l'institution qu'il représente. C'est ce que ma Bible me dit à moi. Et donc, je ne suis pas en train de faire la publicité des partis politiques. Ou bien, le pasteur Koudjo est en train de parler comme ça. Il cherche un poste. Non, je ne cherche pas de poste. Dieu m'a déjà donné un grand poste. Un poste céleste. J'étais dans la vie avec quelqu'un un jour. Et il me demande qu'est-ce que je fais. Et je lui ai dit, je fais le travail travail que je fais là, c'est une entreprise mondiale.
1: Ah, azor, oui, d'abord, oui, ben, mais
0: oh, il a ouvert les yeux.
1: Ben,
0: et entreprise mondiale.
1: Bon, eh, bon, ben, mais bien.
0: Je dis oui.
1: Bon,
0: je suis dans une, je dirige une entreprise mondiale.
1: Non, ah, azor, d'abord, oui, ben,
0: une entreprise planétaire.
1: Ben, boy, flag, ben, busy.
0: Ça, c'est quoi ça?
1: Ben, le temps,
0: je dis, je suis pasteur.
1: Ben, le temps,
0: quand je dis pasteur, là, ben, il est redescendu.
1: Ah, eh bien,
0: il est redescendu.
1: Eh bien,
0: je dis oui.

que moi là, j'amène les âmes, je m'occupe des âmes des gens. Parce que quand quelqu'un est sauvé, il est un homme complet. Et j'ai commencé à lui parler. Vous savez ce qui s'est passé? Avant qu'on atterrisse, le gars, il est devenu un enfant de Dieu. Et Dieu a changé sa destinée. J'ai son numéro dans mon portable maintenant. Donc la politique que moi je fais, cette politique est au-dessus de tout. Donc que Dieu bénisse nos présidents. Que Dieu bénisse nos présidents des assemblées. Que Dieu bénisse nos députés. Plutôt nous devons prier pour eux. Afin que Dieu leur donne la sagesse. La santé physique. Dieu leur donne la créativité. Parce que c'est un travail très difficile. Conduire les hommes, c'est un travail difficile. C'est un travail pesant. Donc nous autres, nous devons prier. Et notre Dieu incline tous les cœurs. Il est dit dans Proverbe 21:1 que le cœur du roi est entre les mains de Dieu. Il incline comme le cours d'eau. Chrétien de tous les temps, soyons à genoux et prions pour les gens qui sont en autorité dans nos pays. Que Dieu vous bénisse. À lundi prochain. Par la grâce de Dieu. Au revoir.

Merci à vous, pasteur, pour la nourriture spirituelle. Et vous, amis auditeurs, vous ne vous êtes pas trompés. 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Mesdames et messieurs, bonjour à toutes et à tous. Guy Mena Davitor derrière la baie vitrée pour la poursuite de nos programmes et au micro, Martin Dossa Godo. À présent, la page de vos avis est communiquée.

Une structure de sécurité privée sise à Bamako-Calavi recrute de toute urgence des agents de sécurité pour des tâches de sécurité dans la ville de Cotonou et ses environs. Conditions à remplir, avant minimum une taille de 1m75, avant minimum le niveau de la classe de 3e, savoir lire, écrire et parler couramment le français. Salaire minimum à gagner, 52 000 francs CFA. Notez bien, possibilité d'hébergement pendant la période de formation qui durera une semaine. Possibilité également d'hébergement pendant la période de travail si la résidence du postulant est trop distante du lieu de travail. Pour plus de renseignements, appelez le plus 229 01 96 64 19 04 ou le 01 95 74 59 72 ou encore le 01 95 42 46 62. 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Appel et WhatsApp.

une structure de sécurité privée de la place recrute toute urgence des hommes et femmes agents de sécurité à Aboumé, à Figrosé, à Gbegamé, Étoile Rouge et Katijag. Conditions à remplir, savoir lire et écrire ou avoir le niveau BPC serait un atout. Taille minimale souhaitée, 1m65. 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

Retour sur les avis de recrutement. Une structure de sécurité privée, CIS Abomey-Calavi, recrute de toute urgence des agents de sécurité pour des tâches de sécurité dans la ville de Cotonou et ses environs. Conditions à remplir, avoir minimum une taille de 1m75, avoir minimum le niveau de la classe de 3e, savoir lire, écrire et parler couramment le français. Salaire minimum à gagner, 52 000 francs CFA. Notez bien, possibilité d'hébergement pendant la période de formation qui durera une semaine. Possibilité d'hébergement pendant la période de travail si la résidence du postulant est trop distante du lieu de travail. Pour plus de renseignements, appelez le plus 229 01 96 64 19 04 ou le 01 95 74 59 72 ou encore le 01 95 42 46 62, le plus 229 01 96 64 19 04 ou le 01 95 114 59 112 ou encore le 01 95 42 46 62. Appel et WhatsApp. Une structure de sécurité privée de la place recrute de toute urgence des hommes et femmes agents de sécurité à Abomey, à Figrosé, à Gbegamé, Étoile Rouge et Quartier Jacques. Conditions à remplir. Savoir lire et écrire ou avoir le niveau BPC serait un atout. Taille minimale souhaitée, 1m65. De tenir une carte CIP et un casier judiciaire à jour. Pour toute information, appelez le plus 229 01 96 62 60 90 ou par WhatsApp au plus 229 01 40 40 02 40. Le plus 229 01 96 62 60 90 ou par WhatsApp au plus 229 01 40 40 02 40.

0: 12h37 minutes, mesdames et messieurs, et ce sera tout pour vos avis communiqués. Merci de nous avoir suivis. Rendez-vous demain pour la suite de vos avis et communiqués.
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5: Il est 13h.
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6: Bonjour et bienvenue sur Radio Tokwa FM 104.3. Il est 13h, l'heure de votre grand rendez-vous d'information. Lancement officiel ce lundi sur toute l'étendue du territoire national des épreuves écrites du baccalauréat session unique de juin 2026. Nos envoyés spéciaux étaient dans les centres de composition du CEG Vedoco et Sainte Rita. Le point des premiers constats à suivre dans ce journal. Ce 15 juin marque la journée mondiale de sensibilisation à la maltraitance des personnes âgées. D'autres informations et le sport viendront compléter votre tour d'horizon de l'actualité. Merci de vous installer. Merci de préférer Radio Tokwa pour vous informer. Plus de 77 000 candidats affrontent depuis ce matin les épreuves écrites du baccalauréat session de juin 2026. À Cotonou, au centre du CEG Kourounou Vedoko, l'ambiance était studieuse dès les premières de la matinée. Signe d'un bon démarrage des compositions, nous affirme la chef-centre Denise Kaounouto.
7: Très tôt le matin, déjà à 6h30, les candidats déjà sont là et ils sont chacun dans leur salle devant son numéro d'inscription. Et déjà à 7h, ils ont commencé. Les surveillants de salle sont envoyés en salle et le remplissage des feuilles de composition, tout ce qui a trait au déroulement de l'examen, nous avons commencé dans le délai imparti. Et à 8h00, la composition a commencé dans notre centre. Au centre CEG Kourounou le Vedoko, tout a très bien commencé. Les candidats sont venus à l'heure très ponctuelle ainsi que les surveillants de salle. Nous avons attendu 900 candidats répartis dans 30 salles. Ils étaient là. C'est vrai, on a eu quelques absents, mais on a eu quand même le nombre requis pour cet examen.
6: Dans les salles, les surveillants veillent au respect strict des consignes, contrôle d'identité, vérification des convocations. Sur les plans sanitaires et sécuritaires, toutes les dispositions sont également prises. Denise Kaounouto.
7: À notre centre, très tôt le matin, quand nous étions au commissariat à 6h30, déjà le commissaire a mis à notre disposition les agents de sécurité qui nous ont accompagnés dans le centre et ils y sont encore pour assurer non seulement notre sécurité, mais la sécurité des candidats. Il y a l'agent de santé aussi qui est là. Notre prière est que l'agent de santé n'ait pas de client pour que les candidats composent dans la sérénité et qu'ils soient en bonne santé pour affronter valablement les épreuves. Et à la fin, nous aurons plein succès pour nos candidats. Oui, à nos chers candidats, nous leur souhaitons plein succès et qu'ils composent dans la sérénité, sans panique. Et le succès sera au rendez-vous. La joie sera notre partage.
6: Dehors, à l'extérieur du centre, certains parents ne quittent pas du regard leurs progéniteurs. Ils sont là, présents et prient pour eux.
8: Il y a mon petit garçon qui veut passer son examen de baccalauréat. Donc, je l'ai accompagné. Tout s'est bien passé. Il a déjà retrouvé sa salle. Donc, moi, je suis ici en train de prier pour que Dieu veille sur lui. Il s'est bien concentré sur ses cours. Il a bien appris. Donc, le reste, on demande à Dieu de l'aider pour que ce qu'il apprend puisse sortir pour qu'on ait les meilleurs résultats.
6: Propos recueillis par Ponelia Chabousso. Et au centre du CEG Saint-Rita, plusieurs candidats se sont également fait accompagner de leurs parents pour le tout premier diplôme universitaire. Si certains sont aussitôt repartis après le coup d'envoi des épreuves, d'autres par contre sont en attente jusqu'à la fin pour entrer. Certains d'entre eux se sont confiés à Cosmos Capo.
0: Très relax parce que pour moi c'est un examen comme tous les autres hein. Et elle a passé déjà le BPC, c'est la même chose et pendant la rentrée scolaire aussi elle compose normalement, elle connaît son identité, elle sait qu'elle est chrétienne aussi, elle doit compter sur Dieu, donc c'est positif.
9: Ils ont été relax, ils nous ont seulement dirigé vers leur deuxième entrée, c'est tout, ils n'ont dérangé personne.
10: On nous a bien reçus. L'accueil a été bien. Ça va, elle était dans son état. Mais quand on l'a parlé, ça va. Elle s'est calmée un peu. Donc, on l'a mis dans sa salle. Après, on est descendu. Pas d'inquiétude. Elle a la tête sur les épaules. Une bonne chance pour elle, hein, qu'elle a le bac avec mention. C'est ça mon souhait.
11: L'accueil est chargé sans problème. Donc, il n'y a pas de problème à ce niveau. Pour le moment, je ne sais pas les autres jours ce qui va se passer. Je ne sais pas encore, mais pour le moment, il nous a bien réussi. C'est mon petit-fils que j'ai amené. J'ai espoir pour le moment.
12: C'est vrai que Dieu est avec lui. Moi-même qui suis sa mère, je suis aussi ensemble avec lui. Et que ça ira pour la gloire de notre Seigneur. Et elle ne paniquait pas. Elle était relaxe. Parce que l'objectif premier de l'enfant d'abord, il faudrait que toi aussi tu travailles d'abord. Quand tu es bien préparé, et puis avec les conseils du père, de la grande sœur et de son grand frère, elle aussi, elle était trop relaxe. Elle était entourée depuis hier, on lui parlait. Donc aujourd'hui, pratiquement, elle n'était pas effrayée. Tout s'est bien passé quand même, on glorifie le nom du Seigneur.
6: Croire en ses efforts et garder la sérénité, ce sont là les mots forts utilisés par la ministre de l'Enseignement supérieur pour doper le moral des candidats au bac. Un examen qui ouvre les portes des universités aux apprenants. Madame Sedami Medegan Fagla, ministre de l'Enseignement supérieur, dans le traditionnel message de veille d'examen.
13: Le baccalauréat n'est pas un examen comme les autres. Il marque l'aboutissement de longues années d'efforts, de sacrifices et d'espérance. Il représente une étape importante dans le parcours de nos enfants et ouvre les portes de l'enseignement supérieur, de la formation professionnelle et de l'insertion dans la vie active. Chers candidats, chers enfants, vous avez travaillé durant de nombreuses années pour parvenir à cette étape importante de votre vie scolaire. Aujourd'hui, faites confiance à vos efforts. Restez serein, restez concentré. Abordez chaque épreuve avec méthode, discipline et confiance en vous-même. Ne vous laissez ni distraire par le doute, ni déstabiliser après chaque composition. Une preuve terminée appartient désormais au passé. L'essentiel est de mobiliser toute votre énergie pour celle qui suit. À toutes les candidates et à tous les candidats, je souhaite beaucoup de courage, de lucidité et surtout la réussite au bout du chemin.
6: Entre ces mots d'encouragement et de bienveillance, l'autorité ministérielle évoque les statistiques et souligne de deux traits les efforts du gouvernement en faveur des filles. Madame Sedami Medegan Fagla.
13: Cette année, 77 101 candidats, dont 34 580 filles et 42 521 garçons, composent dans 140 centres répartis sur l'ensemble du territoire national. Derrière ces chiffres se trouvent autant de rêves, d'ambition et de projets de vie. Il y a des familles, des pères, des mères qui ont accompagné leurs enfants avec patience et confiance. Il y a des enseignants qui ont transmis le savoir avec engagement. Il y a des responsables administratifs qui ont travaillé sans relâche pour garantir une organisation rigoureuse et crédible de cet examen national. Je voudrais saluer chacun de ces acteurs dont le dévouement contribue à faire du baccalauréat béninois un rendez-vous républicain majeur.
6: À l'instant, la ministre Sedami Medegan Fagla.
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6: Ce 15 juin représente la journée de sensibilisation à la maltraitance des personnes âgées. Instituée par les Nations Unies, elle vise à alerter sur les abus et la négligence envers les aînés. Une journée dégagée qui met l'accent sur l'importance de la maltraitance des aînés comme une question de santé publique et du droit de la personne. Occasion d'accroître la visibilité sur la maltraitance et la négligence des personnes âgées et faire toucher du doigt ce manquement au droit de de la personne et de la dignité humaine. Ce 15 juin représente également la journée mondiale contre la faim. Le ministre de l'Agriculture, de l'Élevage et de la Pêche échange avec les acteurs du système agricole dans plusieurs localités du pays. C'est à travers une tournée de descente sur le terrain, dans les collines et dans le Borgo, qui a eu lieu du 11 au 13 juin 2026. Pour cette tournée, le ministre a pris contact avec les acteurs des filières coton et anacarde pour leur apporter le message du chef de l'État. Adin Yeton Boulokounon Goubalan, ministre de l'Agriculture, de l'Élevage et de la Pêche.
14: Principalement, le message qu'on a passé, c'est que le gouvernement s'est engagé dans une nouvelle ère de révolution de notre agriculture. Nous considérons l'agriculture comme une question de sécurité sociale et aussi une question de sécurité nationale. Il s'agit de tout faire pour aider nos producteurs à retrouver leur dignité. Il s'agit de tout faire pour aider le producteur pour que son temps qui passe sous le soleil à produire et à honorer la nation et puisse gagner conséquence. Alors, principalement au niveau de la filière coton, nous avons rencontré ces acteurs qui sont les producteurs. On a apporté le message du chef de l'État concernant le coton, qui est que nous voulons très rapidement, pour cette campagne, porter la production à 700 000 tonnes. Vous savez, nous avons connu des déficits. Nous sommes venus jusqu'à 533 000 tonnes. Mais actuellement, pour cette campagne, le cap est mis sur les 700 000 tonnes.
6: Le ministre a tenu des séances de travail avec les cadres de l'agriculture du Borgo. Les échanges ont permis d'analyser l'état des filières phares comme l'anacarde. Et l'objectif est d'augmenter, bien sûr, les rendements pour répondre aux exigences de la campagne agricole 2026-2027. Écoutons à nouveau Adin Yeton Boulokounon Goubalan, ministre de l'Agriculture, de l'Élevage et de la Pêche.
14: La discussion a été franche. Ils nous ont rapporté, on les a écoutés, ils nous ont rapporté les difficultés qu'ils sont en train de rencontrer. Et on a en même temps profité aussi pour rencontrer la Fédération des collecteurs et transporteurs de Nord de Cadjou. Parce que l'un des problèmes que nous avons, et c'est transversal à toute la plupart de nos filières, que ce soit le Cadjou, que ce soit le soja, que ce soit le riz, c'est en fait la mise à disposition de la matière première qu'est la récolte à nos usines. Et on en a fait de même avec Premium Rice ici. Donc actuellement, le grand défi que nous avons, c'est comment faire pour sécuriser, n'est-ce pas, cette matière première, qu'est la récolte, qu'est le riz, qu'est le soja, n'est-ce pas, qu'est la noix de cadre. C'est un grand défi pour ces filières-là.
6: Cette descente sur le terrain du ministre vise à moderniser le secteur agricole, développer l'élevage et restructurer la pêche au Bénin.
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6: Et le sport, c'est avec Cosmos Kakpo. Cosmos, bonjour.
15: Bonjour Romain Choki.
6: Tentative de retrait de représentativité de la Confédération africaine de sport boule. L'instance africaine triomphe suite à la décision du tribunal arbitral du sport TAS.
15: Et désormais, la Confédération africaine de sport boule, dirigée par l'honorable El Hadji Drissou Ibrahima, est réconfortée dans ses droits en tant qu'instance fêtière continentale de sport boule par le tribunal arbitral du sport TAS, comme vous le dites, suite à la décision de la Fédération internationale de la décision, de la discipline, s'il vous plaît, de lui retirer son autonomie qu'en tant qu'organe continental. Ce vendredi, au siège de la Confédération africaine de sport boule, le président Idrissou Ibrahima a donné quelques détails de ce litige après sa victoire sur l'instance dirigeante dirigée par le désormais ex-président Claude Azéma. Le président Idrissou Ibrahima.
16: La Confédération africaine de sport boule a traversé ces derniers mois une période particulièrement agitée et difficile à la suite de la décision par visioconférence du comité exécutif de la Fédération internationale de pétanque et jeux provençales, FIPJP, de lui retirer sa reconnaissance en tant qu'organisation continentale représentative de l'Afrique. Malgré ses nombreux acquis et la bonne organisation de la 50e édition du championnat du monde qui avait eu lieu en septembre 2023 au Bénin. Convaincue de la légitimité de ses droits et soucieuse de préserver les intérêts du continent africain, la Confédération africaine de sport boule a décidé de saisir le tribunal arbitral du sport, TAS, juridiction internationale de référence en matière de règlement des litiges sportifs. Saisi donc le 11 mai 2025, le tribunal arbitral du sport a rendu sa sentence dans le différend opposant la Confédération africaine de sport boule à la FIPJP le 21 mai 2026. Cette décision, qui est sans appel, constitue une victoire juridique majeure pour la Confédération africaine de sport boule et, au-delà, pour l'ensemble du mouvement bouliste africain.
15: À noter que la Fédération internationale est contrainte à payer une amende colossale à la Confédération africaine de sport boule dirigée par l'honorable Idrissou Ibrahima suite à cette tentative de déstabilisation.
6: Cosmos Capo, Coupe du Monde, pour terminer, la Côte d'Ivoire s'impose en match inaugural.
15: Et pour leur entrée en lice ce dimanche, les éléphants de la Côte d'Ivoire aux prises avec l'Équateur en peiné devant la sélection équatorienne avant de tirer leur épingle du jeu. L'unique réalisation en toute fin du match, chef-d'œuvre de Amad Diallo, permet ainsi aux Ivoiriens d'enregistrer leur toute première victoire de la compétition. La réaction du coach Ernest Faye à la fin du match au micro de nos confrères de RFI.
17: On s'attendait à un match difficile, on a eu un match difficile. On a eu du mal à rentrer dans le match. Je pense qu'avec le public quasiment équatorien, ils ont fait une meilleure entame de match que nous. On a eu une meilleure période au bout de 10-15 minutes où on a réussi à sortir, on a réussi à se créer des points chauds avec Yann qui leur a posé beaucoup de problèmes sur le côté. Et en fin de première mi-temps, on a reculé un peu et on a fait quelques erreurs qui nous ont coûté des occasions dangereuses pour l'Équateur. Ce qu'il faut noter, c'est qu'on est resté solidaire et on est revenu en deuxième mi-temps en corrigeant les quelques erreurs qu'on avait fait en première mi-temps pour aller gagner le match. On voulait aller les chercher, on voulait jouer haut, on voulait surtout profiter du fait qu'ils défendent haut pour les prendre dans la profondeur. Malheureusement, comme je l'ai dit, on a quand même les 26 joueurs qui participent à leur première Coupe du Monde. On a senti un peu de crispation en début de match aussi parce que bon, c'était le premier, on ne savait pas comment trop aborder le match, en plus avec le public équatorien qui poussait derrière. Donc on voulait jouer plus haut, on voulait avoir plus de maîtrise et leur poser surtout plus de problèmes dans la profondeur. Malheureusement, ils nous ont bien bloqués, ils nous ont bien empêchés de jouer et c'était un peu compliqué.
15: Pour le milieu de terrain ivoirien Sékou Fofana, chaque sélection a joué sa partition et l'adversaire du jour n'a pas démérité. Il est toujours au micro de RFI.
18: Tout simplement, c'est le contrôle des émotions. C'est vrai qu'ils ont eu des situations où ils auraient pu nous faire très mal. On a eu une bonne situation aussi avec Eli qui met aussi une barre. Donc voilà, ça pouvait aller des deux côtés. On a eu des joueurs qui ont été capables de faire la différence. Et voilà, par la suite, on a été récompensés. Il fallait jouer, il fallait digérer. Voilà, il y avait beaucoup de chaleur aussi. Donc c'était pareil pour eux. Mais voilà, on a su rester dans le match et on a cru jusqu'au bout et on a été récompensés à la fin.
15: À l'occasion de la prochaine journée, la Côte d'Ivoire joue l'Allemagne qui a réduit à l'impuissance Curaçao score final 7 buts à 1. Autre résultat de la journée d'hier, Australie est venue à bout de la Turquie 2-0. Les Pays-Bas et le Japon se sont neutralisés 2 partout. Et enfin, coup dur également pour la Tunisie. Les Aigles de Carthage ont été pulvérisés par la Suède 5 buts à 1. Ce lundi, on suivra Espagne, Cap-Vert, Belgique, Égypte. Romain Choki.
6: Merci à vous, Cosmos Kwako, pour toutes ces informations sportives. C'est ainsi que s'achève ce journal. Merci à toutes et à tous de nous avoir suivis. Mise en onde, David Akhorin. Réalisation, Onelia Chabosou. Coordination éditoriale, Franck Aguayeno. Prochain rendez-vous des informations, 19h sur la radio partenaire. 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

0: 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Hoba Safio Zakari Ali Bonota, petit gant, mais d'un an au fil pour les remettre en repos pour mettre cela. Mais donnez les bouts de l'eau, remettant et le filet, mais la gant, oui, c'est ya. 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

0: Chers auditeurs, auditrices, bonsoir. Nous vous saluons dans le beau et précieux nom de Jésus. Une fois encore, que la grâce du Seigneur ne tarie jamais dans nos vies au nom de Jésus. Par la grâce, la miséricorde que j'ai reçue de notre Père en Christ, nous allons écouter les adresses de nos différentes paroisses avant la prédication du jour. Père, dans le nom puissant de Jésus, dans le précieux sang de l'agneau, la Bible déclare dans Éphésiens chapitre 5, verset 20. Rendez continuellement grâce à Dieu le Père en toutes choses au nom de notre Seigneur Jésus-Christ. Ceci étant, Seigneur, nous vous disons merci pour votre miséricorde sur nos vies et dans nos vies. Papa, acceptez nos remerciements dans le nom de Jésus. Toute iniquité ou transgression qui fera obstacle maintenant à la séance du jour. Au nom de Jésus, que le sang de Jésus nous purifie. La Bible déclare que vous êtes l'alpha et l'oméga. S'il en est ainsi, venez prendre le parfait contrôle. Dans le nom puissant de Jésus, nous avons prié. Nous allons commencer par la paroisse mère, la paroisse d'Akpakpa. Elle se situe au quartier Souroulere 2. L'avons en face de l'école primaire publique. Une fois dans l'avant, vous prenez la troisième voie à droite. Téléphone 01 plus 229 96 12 30 73 ou le 01 plus 229 94 21 87 77, paroisse de Porto Novo. Elle se situe au quartier Wadon. Avant la police républicaine d'Adjara. Arrondissement de Ronvier. Téléphone plus 229-01-97-64-25-66, paroisse d'Agla. Quartier Agla à
1: Rogbowe.
0: En quittant l'échangeur de Godomé,
1: en
0: allant vers le feu tricolore de Bene Marché, vous prenez l'avant où on vend les motos Sania. Téléphone plus 229-01-97-98-18-20, paroisse de Pobé. Quartier Agbaru, Osomu 3, derrière la Syrie. Téléphone plus 229-01-97-26-09-54, paroisse d'Azové. Quartier Chideu sur la voie de Tchankwe Zoundi. Téléphone plus 229-01-66-94-91-93 ou plus 229-01-94-28-45-01, paroisse de Parakou. Quartier Papini derrière hôtel La Colombe. Téléphone plus 229-01-41-74-04-67, paroisse de Lokosa. Quartier Awame, rue face au premier petit portail en venant du tribunal. Téléphone plus 229-01-95-99-77-94, paroisse de Saint-Cécile. Rond-point Saint-Cécile. Bon député, ils l'ont fait. Téléphone plus 229-01-67-61-43-95, paroisse de Wedo Gbadji. Quartier Wedo à Gekon. Téléphone plus 229-01-95-34-68-83, paroisse de
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0: Quartier Tokan, zone militaire.
1: Quartier Tokan, zone militaire.
0: Téléphone plus 229-01-66-62 0619, paroisse d'Adjagbo.
1: Aguntamito etinto Adjagbo.
0: Quartier Adjagbo Calvaire.
1: Etinto quartier Adjagbo Calvaire.
0: Carrefour La Cata, non loin de l'école primaire publique.
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0: Téléphone plus 229-01-68-11-11-68, paroisse de Kloué-Kamé.
1: Aguntamito etinto Kloué-Kamé.
0: Quartier Zondré-Boué.
1: Etinto quartier Zondré-Boué.
0: Maison Koublé-Noué.
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0: Derrière la maison des jeunes.
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0: Téléphone plus 229-01-44-14-90-40, paroisse d'Ipilé.
1: Aguntamito etinto Ipilé.
0: Derrière le marché d'Ipilé.
1: Et au godo ahi, Ipilé ton.
0: L'avant après la Vonaira.
1: Fonde mina mon chodo mon Vonaira ton.
0: Téléphone plus 229-01-97-26-09-54, paroisse de Misrété.
1: Aguntamito etinto Misrété.
0: Quartier Pogon à Jolipo.
1: Etinto quartier Pogon à Jolipo.
0: Téléphone plus 229-01-48-67-80-63, paroisse de Semé-Craqué.
1: Aguntamito etinto Semé-Craqué.
0: Quartier Djessoudro.
1: Etinto quartier Djessoudro.
0: Quatrième vont à droite, quatrième vont après les douaniers.
1: Voyez Netton et Domingo douanier les deux.
0: Téléphone plus 229-01-97-11-33-16. Paroisse de Semé à Doubé.
1: Aguntamito etinto Semé à Doubé.
0: Vent central après église Oreofé.
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0: Téléphone plus 229-01-42-77-63-47. Paroisse d'Ekpe.
1: Aguntamito etinto Ekpe.
0: Quartier Kanhonu à Tinga Kome.
1: Etinto quartier Kanhonu à Tinga Kome.
0: Premier vont à droite en allant vers l'école primaire privée l'Éternel.
1: Vont tintando à Doussinwe Miton, Nimidjeiwe Homem Mekpatoyi Éternel.
0: Téléphone plus 229.

0: Vous.
1: Téléphone plus 229 01 92 13 32 47. Paroisse de Boïcon.
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1: Quartier Agbadjagon.
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1: Derrière buvette feu vert.
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1: Derrière le marché de Wedo.
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1: L'avant après l'église catholique, prenez la première voie à droite.
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1: Quartier Damankanwe.
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1: Téléphone plus 229 01 94 28 45 05. 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
1: Quartier Bazumpa.
0: Etinto quartier Bazumpa.
1: En face du collège Le Partage.
0: Panoukon collège et Le Partage.
1: Téléphone plus 229 01 64 39 24 16. Paroisse d'Agongbe.
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1: Quartier Wekegbeta.
0: Etinto quartier Wekegbeta.
1: Téléphone plus 229 01 69 48 15 09. Paroisse de Kpaou.
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1: Derrière ce jeu Kpaou.
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1: Zone militaire.
0: Zone militaire.
1: Bon, en face de l'école Saint-Frédéric.
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1: Derrière le grand étage de la même vont.
0: Le godo étage d'Aro etinto vont l'homme.
1: Paroisse de Kalavi.
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1: Quartier Tokpa Zungo.
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1: En face de l'université d'Abome Kalavi.
0: Panoukon université Abome Kalavi ton.
1: En quittant Carrefour Ita.
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1: Vous prenez la cinquième vont à droite.
0: Mi bio vont à Tongo men do adusiwe mi ton.
1: Téléphone plus 229 01 44 27 12 80.
2: All glory and honor belong to Jesus.
1: Toute gloire et honneur reviennent à Jésus-Christ.
2: We bless the name of the Lord.
1: Nous bénissons le nom du Seigneur.
2: For privilege.
1: Pour le privilège.
2: And down upon our life.
1: Il a déposé sur nos vies.
2: To be among the living souls today.
1: D'être compté parmi les âmes vivantes aujourd'hui.
2: Not by our integrity.
1: Non selon notre intégrité.
2: Not that we are loyal to God.
1: Non selon parce que nous sommes loyaux à Dieu.
2: We give him glory.
1: Nous lui donnons gloire.
2: For his grace.
1: Pour sa grâce.
2: That is not cease over our life.
1: Il n'a pas séché tari sur nos vies.
2: Anywhere you are listening to this program,
1: où que vous soyez, écoutez ce programme.
2: You are blessed.
1: Vous êtes béni.
2: Only the blessed people.
1: Seules les personnes bénies.
2: Blessed souls.
1: Les âmes bénies.
2: Can be available today.
1: Peuvent être disponibles aujourd'hui.
2: To hear undiluted word of the Lord.
1: Pour écouter la parole non diluée du Seigneur.
2: That is why.
1: Raison pour laquelle.
2: You need to share your blessing to your neighbor.
1: Vous avez besoin de partager votre bénédiction avec votre voisin.
2: By telling them that you want them to hear undiluted word of the Lord.
1: En leur disant que vous aimerez bien qu'ils écoutent la parole non diluée du Seigneur.
2: God want to use you as a light.
1: Dieu vous veut vous utiliser en tant que lumière.
2: For everyone.
1: Pour beaucoup de personnes.
2: That is why.
1: Raison pour laquelle.
2: I send a divine greetings to you.
1: Je vous envoie une salutation divine.
2: You are blessed today.
1: Vous êtes béni aujourd'hui.
2: Your family is blessed
1: Votre
2: today.
1: Famille est bénie aujourd'hui.
2: And you shall remain blessed soul forever.
1: Et vous serez continuellement béni pour toujours.
2: With me.
1: Avec moi.
2: In the mighty name of Jesus.
1: Dans le nom puissant de Jésus.
2: Thank you.
1: Merci.
2: For sharing this program.
1: Pour avoir partagé ce programme.
2: Thank you.
1: Merci.
2: For telling your colleagues.
1: Pour avoir dit à vos collègues.
2: To hear undiluted word of the Lord.
1: Écoutez la parole non diluée du Seigneur.
2: It shall be well with all of us.
1: Tout ira bien pour tout un chacun de nous.
2: Any situation that we are passing through.
1: Quelle que soit la situation que nous traversons.
2: Is for a meantime.
1: C'est juste pour peu de temps.
2: Is to train you.
1: C'est pour vous former, vous entraîner.
2: God is training us.
1: Dieu nous forme.
2: To have more experience.
1: Pour que nous ayons plus d'expérience.
2: That is why.
1: Raison pour laquelle.
2: I give glory to His name.
1: Je donne gloire à

0: Anywhere you are, can you please bow down for short prayer?
1: Veuillez vous s'il vous plaît vous incliner pour une courte prière.
0: Father, in the mighty name of Jesus.
1: Père, dans le nom puissant de Jésus.
0: King of all kings.
1: Roi des rois.
0: I am that I am.
1: Le grand je suis.
0: I give you glory.
1: Je vous donne gloire.
0: For the grace.
1: Pour la grâce.
0: Eternity.
1: Éternité.
0: Upon our life.
1: Sur nos vies.
0: To witness this day.
1: D'être témoin de ce
0: Father,
1: jour.
0: Father, receive our thanks in Jesus.
1: Père, acceptez nos remerciements au nom de Jésus.
0: As we are proceeding.
1: Et tel que nous évoluons.
0: You are Alpha and Omega.
1: Vous êtes l'Alpha et l'Oméga.
0: As it is written in Revelation 1:8.
1: Tel qu'il est écrit dans Apocalypse 1:8.
0: Father, take eminent control.
1: Papa, prends le parfait contrôle.
0: All the souls.
1: Toutes les âmes.
0: That enemy have turned back from you.
1: Que l'ennemi a rebroussé chemin de
0: Go
1: vous.
0: Go and look for these perishing souls.
1: Allez rechercher ces âmes qui périssent.
0: And bring them back to you.
1: Et ramenez-les.
0: In every family,
1: dans n'importe quelle famille,
0: under the sun,
1: sous ce soleil,
0: so shall it be.
1: Ainsi soit-il.
0: In Jesus' name,
1: au nom de Jésus,
0: we have prayed.
1: Nous avons prié.
0: Hallelujah.
1: Amen.
0: Today,
1: aujourd'hui,
0: I want you to follow me down to the epistle of Paul to Ephesians.
1: Je voudrais que vous me suiviez dans l'épître de Paul aux Éphésiens.
0: Chapter 6 from verse number 1 to 3.
1: Chapitre 6, verset 1 à 3.
0: Ephesians chapter 6.
1: Ephésiens 6.
0: Verse number 1 to 3.
1: Verset 1 à 3.
0: If you are open your Bible,
1: si vous avez déjà ouvert votre Bible,
0: oh, it shall be well with you.
1: Alors tout ira bien pour vous.
0: If you are not seeing it,
1: si vous n'avez pas encore vu,
0: alléluia.
1: Amen.
0: Follow us.
1: Suivez-nous.
0: Through our reading.
1: À travers notre lecture.
0: May the Lord bless you.
1: Que Dieu vous bénisse.
0: In Jesus' name.
1: Au nom de Jésus.
0: Hear what the Bible
1: Écoutez
0: says.
1: Écoutez ce que la Bible dit.
0: Children, obey your parents in the Lord. For this is right. Honor thy father and mother, which is the first commandment which promise, that he may be well with thee, and thou maybe live long on earth.
1: Enfants, obéissez à vos parents, selon le Seigneur, car cela est juste. Honore ton père et ta mère. C'est le premier commandement avec une promesse. Afin que tu sois heureux et que tu vives longtemps sur la terre.
0: Alléluia.
1: Amen.
0: The theme that God inspired on my heart to share with you
1: le
0: says.
1: Le thème que Dieu a inspiré dans mon cœur pour partager avec vous.
0: What are the duties of children towards their parents?
1: Quels sont les devoirs des enfants à l'égard de leurs parents?
0: Alléluia.
1: Amen.
0: Glory be to God in the highest.
1: Gloire à Dieu au plus haut des cieux.
0: What are the duties?
1: Quels sont les devoirs
0: of children towards their parents?
1: Des enfants à l'égard de leurs parents.
0: Hear me and listen to me.
1: Écoutez, entendez-moi.
0: When we are talking about duty,
1: lorsque nous parlons des devoirs,
0: what this means?
1: Qu'est-ce que cela signifie?
0: Duty means.
1: Les devoirs signifient.
0: You obligatory things that you have to accomplish.
1: Les choses obligatoires que vous êtes censé accomplir.
0: Obligatory things that you have to do.
1: Les choses obligatoires que vous devez faire.
0: Something that they impose that you must do.
1: Quelque chose qui vous a été imposé que vous devez faire.
0: Not by human being.
1: Non pas l'être humain.
0: Is by God.
1: Mais pas Dieu.
0: The creator of heaven
1: le,
0: and
1: le
0: earth.
1: Le créateur du ciel et de la terre.
0: But a lot of children today.
1: Mais de nombreux enfants aujourd'hui.
0: Have lost their duties.
1: Ont perdu, ont laissé leurs devoirs.
0: Towards their parents.
1: À l'égard de leurs parents.
0: That is why today.
1: Raison pour laquelle aujourd'hui.
0: Many children.
1: De nombreux enfants.
0: Are operating under the closed heaven.
1: Sont en train d'opérer sous un ciel fermé.
0: I'm telling you the truth.
1: Je vous dis la vérité.
0: Many children,
1: nombreux enfants,
0: they are suffering their parents.
1: Ils font souffrir leurs parents.
0: They are not ready to do anything for their parents.
1: Ils ne sont pas encore prêts pour faire quoi que
0: That
1: ce soit pour leurs parents. Raison
0: today,
1: pour laquelle aujourd'hui,
0: everything,
1: toute chose,
0: going hard, harder,
1: toutes
0: choses,
1: toute chose vont de plus en plus mal et sont difficiles et compliquées pour eux.
0: Glory be to God in the highest.
1: Gloire à Dieu au plus haut des cieux.
0: Listen to me.
1: Écoutez-moi.
0: I want to quickly tell you.
1: Je voudrais rapidement vous dire.
0: The step that you're supposed to take.
1: Les étapes, les démarches que vous êtes en train de prendre.
0: If you don't want.
1: Si vous ne voulez pas.
0: To ruin your life.
1: De ruiner votre vie.
0: In the prison.
1: Dans la prison.
0: Of this world.
1: De ce monde.
0: Spiritual prison.
1: La prison spirituelle.
0: Hear me.
1: Écoutez-moi.
0: The first duty.
1: Le premier devoir.
0: That you have to do.
1: Que vous êtes censé faire.
0: Obey and follow your parents in the Lord.
1: Obéissez et suivez vos parents dans le Seigneur.
0: You must obey and follow them in the Lord.
1: Vous devez les obéir, les suivre dans le Seigneur.
0: Not mine out of fear.
1: non pas dans la crainte,
0: or just because it is a command,
1: parce que c'est juste un commandement,
0: but because this is the command of our Lord Jesus,
1: mais parce que c'est un commandement de notre Seigneur Jésus Christ.
0: To obey one's parent is to obey God himself.
1: C'est obéir à nos parents tout en obéissant à Dieu lui-même.
0: To obey one's parent is to obey God himself.
1: Obéir à l'un des parents, c'est obéir à Dieu lui-même.
0: In Colossians chapter 3, verse number 20.
1: Dans Colossiens chapitre 3, verset 20.
0: Colossiens chapter 3, verse 20b.
1: Colossiens chapitre 3b.
0: Children, obey your parents in all things, for this is well pleasing unto the Lord.
2: Enfants, obéissez en toutes choses à vos parents, car cela est agréable dans le Seigneur.
0: Hallelujah.
1: Amen.
0: Listen attentively.
1: Écoutez
0: today.
1: Attentivement aujourd'hui.
0: I have a scope to remove from this world.
1: J'ai quelque chose d'essentiel à faire dégager de cette
0: parole.
1: All
0: things that do not contradict the word of God, you must do it.
1: Tout ce qui n'est pas en contradiction avec la parole de Dieu, vous devez
0: if
1: le
0: your
1: faire.
0: Parent commands goes against scripture, that one is not biblical.
1: Si les commandements de vos parents vont à l'encontre de la parole de Dieu, ça vous pouvez échapper, vous ne pouvez pas faire ça là.
0: God is to be obeyed, not men.
1: C'est à Dieu qu'il faut obéir et non aux hommes.
0: But in all other matters, obedience is required.
1: Mais dans d'autres mesures, on peut dire que l'obéissance est une requête.
0: You must obey God in everything more than men.
1: Vous devez obéir à Dieu en toutes choses plus que les hommes.
0: Alléluia.
1: Amen.
0: In Acts of Apostles chapter 5.
1: Dans Actes des Apôtres chapitre 5.
0: Verse number 29.
1: Verset 29.
0: Hear what the Bible says.
1: Écoutez ce que la Bible dit.
0: God is to be obeyed, not men.
1: C'est à Dieu qu'il faut obéir et non aux hommes.
0: You must obey God.
1: Vous devez obéir à Dieu.
0: Acts of Apostles chapter 5.
1: Actes des Apôtres chapitre 5.
0: Verse number 29.
1: Verset 20.
0: Let's hear what the Bible says.
1: Écoutez ce que la Bible dit.
0: Yes.
2: Actes chapitre 5, le verset 25.
0: 29.
2: Pierre et les apôtres répondirent.
0: Yes.
2: Il faut obéir à Dieu plutôt qu'aux hommes.
0: Alléluia.
1: Amen.
0: Our parents, they are men.
1: Nos parents sont des humains.
0: And we have to honor them.
1: Et nous sommes censés les
0: honorer. But anything that contradicts the word of the Lord.
1: Mais tout ce qui va en contradiction avec la parole du Seigneur.
0: Do God says.
1: Dieu dit.
0: You should never.
1: Vous ne devez jamais.
0: Follow them on that way.
1: Les suivre sur ce chemin.
0: Don't let anybody orientate you to follow them.
1: Ne laissez personne vous orienter pour les suivre.
0: You must obey God more than men.
1: Vous devez obéir à Dieu plus qu'aux hommes.
0: Hallelujah.
1: Amen.
0: Glory be to God in the highest.
1: Gloire à Dieu au plus haut des cieux.
0: Number two, duty.
1: Numéro 2, devoir.
0: That you need to do.
1: Que vous devez faire.
0: You must honor them.
1: Vous devez les honorer.
0: You must honor your parents.
1: Vous devez honorer vos parents.
0: Shouting on them.
1: Crier sur eux.
0: Because you are educated.
1: Parce que vous êtes éduqué.
0: By their money.
1: À part leur argent.
0: Alléluia.
1: Amen.
0: You are educated by their money.
1: Vous êtes éduqué à travers leurs sous.
0: You are educated by their sweat.
1: Vous êtes éduqué à travers leurs sueurs.
0: You don't need to shout on your parents.
1: Vous n'avez pas besoin de crier sur vos parents.
0: If you dishonor them,
1: si vous les déshonorez,
0: everything that God created will dishonor you.
1: Tout ce que Dieu a créé va vous déshonorer.
0: God forbid.
1: Que Dieu nous en garde.
0: God will pardon you.
1: Dieu va vous pardonner.
0: For your mistake.
1: Pour vos erreurs.
0: For your offense.
1: Pour vos offenses.
0: But today,
1: mais aujourd'hui,
0: I want you to change.
1: Je voudrais que vous changiez.
0: I want you to repent.
1: Je voudrais que vous repentiez.
0: I want you to come back.
1: Je voudrais que vous rebroussiez, je vous revenez.
0: To the good way.
1: Sur le bon chemin.
0: Because
1: parce que
0: today,
1: aujourd'hui,
0: is the day.
1: C'est le jour
0: that God wants to show you mercy.
1: Que Dieu veut vous faire miséricorde.
0: Hallelujah.
1: Amen.
0: To honor.
1: Honorer.
0: When God says you should honor them.
1: Honorer quand Dieu vous demande de les honorer.
0: Not just obey.
1: Non pas seulement obéir.
0: When you obey someone, you are not yet honored that person.
1: Quand vous obéissez à quelqu'un, ça veut pas dire que vous avez encore honoré la personne.
0: When we are talking about honor,
1: lorsque nous parlons par rapport à l'honneur,
0: you must value and esteem them.
1: Vous devez les donner de la valeur, les estimer.
0: Value your parents.
1: Valorisez vos parents.
0: And esteem them.
1: Et estimez-les.
0: Give them.
1: Donnez-leur
0: respect.
1: Du respect.
0: Give them.
1: Donnez-leur
0: value.
1: de la valeur.
0: Whatever people are saying about your parents,
1: ce que les gens disent
0: your parents is your parents.
1: Vos parents sont vos parents.
0: They can call them any names.
1: On peut les appeler de n'importe quel nom.
0: Don't listen.
1: N'écoutez pas.
0: Follow them.
1: Donnez-leur la valeur.
0: Because
1: parce que
0: your after God,
1: après Dieu,
0: defies God is your parent.
1: Les dieux sur terre ici, c'est deuxième dieu, c'est votre parent.
0: Hallelujah.
1: Amen.
0: Glory be to God in the highest.
1: Gloire à Dieu plus haut des cieux.
0: Hallelujah.
1: Amen.
0: Listen to me.
1: Écoutez-moi.
0: And it shall be well with
1: et
0: you.
1: Et tout ira bien pour vous.
0: The word honor means to give weight to your parents.
1: Le mot honneur signifie donner.
0: To give weight.
1: Donner du poids à vos parents.
0: More than anybody.
1: Plus que n'importe qui.
0: The word honor means to regard as a precious.
1: Le mot honneur signifie les regarder comme quelque chose de précieux.
0: Your parents is a precious.
1: Vos parents sont précieux.
0: Before you.
1: Devant vous.
0: Hallelujah.
1: Amen.
0: Don't look them down.
1: Ne les rabaissez pas.
0: The word honor means never challenge them in anything.
1: Le mot honneur signifie ne jamais leur faire de confrontation en quoi que ce soit.
0: Except something that contradicts the word of Almighty God.
1: Excepté ce qui est en contradiction avec la parole du Dieu Tout-Puissant.
0: The word honor means never belittle them. Never belittle them.
1: Le mot honneur signifie ne jamais les ramener à terre, les rabaisser.
0: In public.
1: Publiquement.
0: Hallelujah.
1: Amen.
0: Never belittle them.
1: Jamais ne les rabaisser.
0: The word honor means never speak evil of them.
1: Le mot honneur signifie ne jamais parler mal d'eux.
0: In any places.
1: À n'importe quel lieu.
0: In any situation.
1: Dans n'importe quelle situation.
0: That you find yourself.
1: Où vous vous trouvez.
0: If you want to go far.
1: Si vous voulez aller loin.
0: Under the sun.
1: Sous ce soleil.
0: Listen to me.
1: Écoutez-moi.
0: Children of God.
1: Enfants de Dieu.
0: Listen to me.
1: Écoutez-moi.
0: The youth of today.
1: Les jeunes d'aujourd'hui.
0: Listen attentively.
1: Écoutez attentivement.
0: If you don't want to hurt your destiny.
1: Si vous ne voulez pas blesser votre destinée.
0: You must honor your parents.
1: Vous devez honorer vos parents.
0: Hallelujah.
1: Amen.
0: Even when children grow up.
1: Lorsque les enfants grandissent.
0: And have their own family.
1: Et ont leur maintenant leur propre famille, leur
0: and
1: propre foyer.
0: Become a wealthy person under the earth.
1: Et deviennent des personnes nantis riches sous ce soleil.
0: Parents, your parents remain parents.
1: Rappelez-vous, souvenez-vous de vos parents.
0: Your parents remain parents.
1: Les parents sont toujours vos parents.
0: Hallelujah.
1: Amen.
0: Don't go against them.
1: N'allez pas à leur encontre.
0: Hallelujah.
1: Amen.
0: The right to honor them never expires, whether you are a wealthy person.
1: Le droit de les honorer n'a pas expiré, que vous soyez quelqu'un de riche.
0: Whether you have grandchildren.
1: Que vous ayez de petits enfants.
0: And your parents are still there.
1: Et que vos parents
0: don't dishonor them.
1: Ne les déshonorez
0: in
1: pas.
0: In any position you occupy under the sun.
1: À n'importe quelle position que vous occupez sous ce soleil.
0: If you don't want the fury of God to look for you.
1: Si vous ne voulez pas que la fureur de Dieu vous localise.
0: May the Lord continue to protect you.
1: Que le Seigneur continue à vous protéger.
0: In 1 Timothy chapter 5 verse number 4.
1: 1 Timothée chapitre 5 verset 4.
0: In 1 Timothy chapter 5 verse 4.
1: 1 Timothée 5 le 4e verset.
0: Let them learn first to show piety at home and to request their parents. Hallelujah.
1: Amen.
0: For that is good and acceptable before God. Hallelujah.
1: Amen.
0: 1 Timothy chapter 5 verse number 4. Read it.
1: 1 Timothy 5 verset 4. Si une veuve a des enfants ou des petits-enfants,
0: yes,
1: qu'ils apprennent avant tout à exercer la piété envers leur propre famille et à rendre à leurs parents ce qu'ils ont reçu d'eux, car cela est agréable à Dieu.
0: Alléluia.
1: Amen.
0: Do you hear me?
1: M'entendez-vous?
0: May the Lord bless you in the mighty name of Jesus.
1: Que Dieu vous bénisse dans le nom puissant de
0: Jésus. And all glory and honor shall be yours forever.
1: Et que toute gloire et honneur soit pour vous au nom de
0: Jésus. In Jesus' name we have prayed.
1: Au nom de Jésus, nous avons prié.
0: My brethren, the Lord.
1: Bien-aimés dans le Seigneur.
0: Hear me and listen to me.
1: Entendez, écoutez-moi.
0: And it shall be well with you.
1: Et tout ira bien pour vous.
0: Number 3.
1: Numéro 3.
0: Hear what the Bible says.
1: Écoutez ce que la Bible dit.
0: Serve and care for them in their old age.
1: Servez-les et prenez soin d'eux dans leur vieillage.
0: Serve and care for them in their old age.
1: Servez-les et prenez soin d'eux quand ils sont vieux.
0: Hallelujah.
1: Amen.
0: It is a disheartening today. It is a disheartening.
1: C'est une décision.
0: It is disheartening today.
1: J'ai mal au cœur aujourd'hui.
0: It is disheartening today. Hallelujah.
1: Amen.
0: That many children abandon their parents.
1: Ça me fait très mal que de nombreux parents ont abandonné, de nombreux enfants ont abandonné leurs parents.
0: Alléluia.
1: Amen.
0: They are not ready to serve them or care for them as a reciprocal.
1: Ils ne sont plus prêts maintenant pour les servir et prendre soin d'eux de façon réciproque.
0: As their parents did to them.
1: Tel que leurs parents ont eu à le faire pour eux.
0: See the children that want to be a glory of tomorrow.
1: Regardez les enfants qui veulent devenir la gloire de demain.
0: That abandon all the old people.
1: Et qui ont abandonné toutes les personnes âgées et vieux.
0: But let me tell you.
1: Mais laissez-moi vous
0: that
1: dire.
0: That character have started from your house.
1: Ce caractère a commencé depuis votre maison.
0: That is why today.
1: C'est pourquoi aujourd'hui.
0: Many old men and old women are suffering.
1: Nombreux vieils hommes.
0: Today.
1: Hommes et femmes vieux.
0: Because
1: souffrent aujourd'hui.
0: You are the one. You have started this problem from your own house.
1: Parce que vous êtes celui qui a commencé à démarrer ce problème depuis votre propre maisonnée.
0: Alléluia.
1: Amen.
0: You need to serve and care for them in their old age.
1: Vous avez besoin de les servir et de prendre soin d'eux pendant leur vieillage.
0: Alléluia.
1: Amen.
0: Not only while you are young.
1: Non pas seulement quand vous êtes jeune.
0: But until their very last breath.
1: Mais jusqu'à c'est pas tellement quand ils sont jeunes, mais jusqu'à leur dernier souffle de vie.
0: It is a sin.
1: C'est un péché.
0: To neglect one's parents.
1: De négliger un parent.
0: It is a sin for you.
1: C'est un péché pour vous.
0: May the Lord show you mercy.
1: Que Dieu vous montre la miséricorde.
0: You can't give your parents out of your sweat anymore.
1: Vous ne pouvez plus donner à vos parents parmi votre sueur, dans votre sueur.
0: And you are telling your parents, do you have a food there? I want to come and eat.
1: Et vous demandez encore à vos parents s'ils ont encore mangé là et que vous allez venir pour
0: prendre. And out of your sweat, you can't send anything to your parents. Are you a good child?
1: Et dans votre propre sueur, vous ne pouvez rien envoyer à vos parents. Est-ce que vous êtes un bon enfant?
0: Are you going to reach your destination like this under this?
1: Allez-vous atteindre votre destination sous ce soleil de cette manière?
0: But I pray.
1: Mais je prie.
0: Today.
1: Aujourd'hui.
0: You will change.
1: Vous allez changer.
0: In the mighty name of Jesus.
1: Dans le puissant nom de Jésus.
0: Oh, many children.
1: Nombreux enfants.
0: Oh, they are growing with the spirit of stinginess.
1: On grandit avec l'esprit d'avarice.
0: That is why today.
1: Raison pour laquelle aujourd'hui.
0: They don't have.
1: Et ils n'ont plus.
0: Mercy eyes.
1: Les yeux de miséricorde.
0: They will say, hey, my children.
1: Et ils diront, mes enfants.
0: My father and my mother, you know that I have children. I have my own family.
1: Vous savez que j'ai des enfants, j'ai mon
0: that
1: propre
0: is
1: foyer.
0: Why your parents want to die with hunger.
1: C'est pourquoi vos parents vont mourir dans la faim.
0: Alléluia.
1: Amen.
0: Are you a good child or you are a bad child? Why you go to that family to suffer them?
1: Êtes-vous un enfant, un bon enfant ou bien un mauvais enfant? Pourquoi vous êtes allé dans cette famille pour les faire souffrir?
0: In 1 Timothy chapter 5, verse number 8.
1: Dans 1 Timothée chapitre 5, verset 8.
0: Let's hear what the Bible says.
1: Écoutez ce que la Bible dit.
2: Si quelqu'un n'a pas soin des siens,
0: yes.
2: Et principalement de ceux de sa famille,
0: yes.
2: Il a renié la foi.
0: Uh-huh.
2: Et il est pire qu'un infidèle.
0: Can Amen. You please read it again?
1: Si quelqu'un n'a pas soin des siens, et principalement ceux de sa famille, il a renié la foi.
0: Yes.
1: Et il est pire qu'un infidèle.
0: That is people that we call members in the church today.
1: Ce sont que ceux que nous appelons les membres, les fidèles dans l'église aujourd'hui.
0: Alléluia.
1: Amen.
0: That is the people we call the followers of Jesus Christ.
1: Ce sont ceux qu'on appelle ceux qui suivent Jésus.
0: If you have them plenty in your church,
1: si vous, là, vous les en avez assez dans votre église,
0: as a master,
1: en tant que maître,
0: they will never show you mercy in a year. They will never bring anything to you. You that you are suffering for them, they will never say, I buy this one for you, sir. I buy this one for you, ma.
1: En tant que maître, s'ils ne viendront jamais vous faire miséricorde pour acheter quelque chose, pour vous dire, oui, j'ai acheté ceci pour vous. Mon serviteur de Dieu, j'ai acheté ceci pour vous. Papa, maman, prenez.
0: Alléluia.
1: Amen.
0: But they will. They are selfishness. They are self-centered. They will think about themselves, but they won't think about another person.
1: Et
0: they have started from their house.
1: Ils ont commencé cela depuis leur maison. Ils ne pensent qu'à eux-mêmes et à eux seuls, rien qu'à eux, jamais à quelqu'un d'autre.
0: 1 Timothy chapter 5, verse number 8.
1: 1 Timothée chapitre 5 verset 8.
0: Let me read it in English.
1: Laissez-moi faire la lecture en anglais.
0: And you will hear more.
1: Et vous allez entendre plus.
0: But if any provide not for his own, and especially for those of his own family, he has denied the faith and is worse than infidel. Can you gather infidel in your church and make that church to be prosperous?
1: Ça pouvez-vous rassembler des infidèles dans votre église et dire que cette église va prospérer?
0: Alléluia.
1: Amen.
0: Alléluia.
1: Amen.
0: Listen attentively.
1: Écoutez attentivement aujourd'hui.
0: I have a lot to tell you.
1: J'en ai assez à dire.
0: But because of our time.
1: Mais à cause de mon temps.
0: I know that today shall be the day that you will cry for your sin.
1: C'est le jour où ce jour vous allez crier, vous allez pleurer pour vos péchés.
0: You must cry for your sin.
1: Vous devez pleurer pour vos péchés.
0: Alléluia.
1: Amen.
0: Jesus rebuked those who find ways to avoid helping their parents.
1: Jésus a réprimandé ceux qui ont laissé le chemin pour pouvoir prendre soin de leurs parents.
0: Alléluia.
1: Amen.
0: In Mark chapter 7.
1: Dans Marc chapitre 7,
0: verse number 10 to 13,
1: verset 10 à 13.
0: Let's hear what Jesus says.
1: Écoutons ce que Jésus dit.
0: Yes.
2: Marc chapitre 7, verset 10 à 13.
0: Uh-huh.
2: Car Moïse a dit,
0: yes,
2: honore ton père et ta mère.
0: Yes.
2: Et celui qui maudira son père ou sa mère sera puni de mort.
0: Uh-huh.
2: Mais vous vous dites, si un homme dit à son père ou à sa mère, ce dont j'aurais pu t'assister est corban, c'est-à-dire une offrande à Dieu. Le verset 12, vous ne le laissez plus rien faire pour son père ou pour sa mère, annulant ainsi la parole de Dieu pour votre tradition que vous avez établi.
0: Alléluia.
2: Amen.
1: Amen.
0: It's okay.
1: C'est bon.
0: It's okay like that.
1: C'est bon ainsi.
0: Alléluia.
1: Amen.
0: Children are God's hands.
1: Les enfants sont la dame de Dieu.
0: And fit to care for those who raise them.
1: Et doivent normalement prendre soin de ceux qui les ont suscités ou soulevés. Élevés.
0: Children are God's hands.
1: Les enfants sont la main de Dieu.
0: And fit.
1: Et les pieds.
0: To care for those who raise them.
1: Et pour prendre soin de ceux qui les ont élevés.
0: Your parents are the tutelage to what you are today.
1: Vos parents sont les tutelaires de ce que vous avez, ce que vous êtes aujourd'hui.
0: Don't forget your parents.
1: N'oubliez pas vos parents.
0: I'm telling you the truth.
1: Je vous dis la vérité.
0: Don't ever say, the Bible says, after I join with my wife, I join with my husband, we shall become one. And now, I will abandon my parents. You will suffer for it. Because what your translation is carnally, not spiritually.
1: Ne dites jamais, la Bible dit, une fois que je me suis joint à ma femme, nous sommes devenus une seule chair, par conséquent, j'abandonne mes parents. Non, votre traduction, votre translation là, c'est Chanel.
0: Non spiritual.
1: Non spirituel.
0: And you can suffer for it.
1: Et vous pouvez souffrir pour ça.
0: You need to go to the apostles, pastors, Hallelujah.
1: Vous avez besoin d'aller voir l'apôtre ou le pasteur.
0: To translate the Bible for you.
1: Pour vous faire la traduction de la Bible.
0: You need to ask questions.
1: Vous avez besoin de les questionner.
0: Alléluia.
1: Amen.
0: I'm telling you.
1: Je vous dis.
0: Don't keep malice of the word of the Lord.
1: Ne gardez pas des choses malaises dans la parole.
0: Don't keep malice, rancune.
1: Ne gardez pas la rancune à travers la parole du Seigneur.
0: You need to ask.
1: Vous avez besoin
0: if
1: de,
0: you don't want to suffer
1: poser la question si vous ne voulez pas souffrir pour ça.
0: Alléluia.
1: Amen.
0: Some will say,
1: certains diront,
0: I read it in the Bible.
1: Je l'ai lu dans la Bible.
0: That is why my character changed.
1: C'est pourquoi mon caractère, mon comportement a changé.
0: Who are you?
1: Qui est?
0: Are you sent by God?
1: Êtes-vous envoyé par Dieu?
0: Alléluia.
1: Amen.
0: And you read it and you change.
1: Et vous l'avez lu et vous êtes
0: you don't changé. Know that you are writing a letter to chastity.
1: Vous êtes en train d'écrire une lettre à la chicotte.
0: Alléluia.
1: Amen.
0: Glory be to God in the
1: heavens. Gloire à Dieu au plus haut des cieux.
0: A little that can tell you on radio.
1: Le peu que je peux vous dire à la radio.
0: If you need more.
1: Si vous en avez besoin plus.
0: If you want to grow in word of the Lord.
1: Si vous voulez grandir dans la parole du Seigneur.
0: Come and meet Jesus.
1: Venez pour rencontrer Jésus.
0: Through his son.
1: À travers son fils.
0: Apostle Joseph Oluwasola Adeniran Abiodun.
1: L'apôtre Joseph Oluwasola Adeniran Abiodun.
0: The chairman and president of Wisdom of God.
1: Le président fondateur de l'église de sagesse de Dieu en Christ, un peu partout dans le monde.
0: You will hear a lot.
1: Vous allez entendre plus et encore.
0: And it shall be well with you.
1: Et tout ira bien pour vous.
0: And your glory shall show color.
1: Et votre gloire montrera de couleur.
0: But I have to have something with it.
1: Et j'ai besoin d'ajouter quelque chose en plus.
0: The capital punishment under the Mosaic law.
1: La peine capitale, la punition capitale.
0: Under Mosaic law. Alléluia. Under the Moses law.
1: Ok. La peine capitale sous la loi de Moïse.
0: The capital punishment.
1: La punition capitale.
0: Under the Mosaic law.
1: La loi de Moïse.
0: Alléluia.
1: Amen.
0: You that you abusing your parents.
1: Vous qui insultez et juriez vos parents.
0: And people are regarding you. They don't concern about you. You have killed yourself.
1: Et les gens vous regardent et ne vous parlent pas là-dessus. Vous vous tuez progressivement.
0: You have killed yourself.
1: Vous êtes déjà tué.
0: You have now a empty barrel.
1: Vous êtes maintenant complètement dans nos vides.
0: Alléluia.
1: Amen.
0: I'm telling you the truth.
1: Je vous dis la vérité.
0: Let's quickly go to the Bible.
1: Allons rapidement dans la Bible.
0: You slap your parents.
1: Vous avez giflé vos parents.
0: Your parents flog you. And you knock your parents with. You box your parents.
1: Vos parents vous ont frappé et vous les avez donné de coups de poing.
0: And you are still alive.
1: Et vous êtes encore en vie.
0: You are going nowhere.
1: Vous n'allez nulle part.
0: I'm telling you the truth.
1: Je vous dis la vérité.
0: Exodus chapter 21.
1: Exodus chapitre 21.
0: Verse number 15.
1: Verset 15.
0: Anyone who struck their father or mother was to be put to death. Yes.
3: Celui qui frappera son père ou sa mère sera puni de mort.
0: Do you hear now?
1: Entendez-vous?
0: Alléluia.
1: Amen.
0: If they don't kill you here.
1: Si on ne vous tue pas sur cette terre.
0: The owner of heaven and earth have killed you.
1: Celui qui détient le ciel et la terre va vous tuer.
0: That is why look at your life. Look at your life today.
1: C'est pourquoi il faut regarder votre vie aujourd'hui.
0: It's meaningless.
1: C'est sans signification, ça n'a pas de sens.
0: Do you not know that all the mistakes against your parents are the police, spiritual police that arrested you.
1: Ne savez-vous pas que toutes les erreurs, les fautes que vous avez commises à l'égard de vos parents sont les policiers spirituels qui vous ont arrêté.
0: Until you change.
1: Jusqu'à ce que vous changez.
0: Until you go to them and prostrate, knee down before your parents, ask for forgiveness.
1: Jusqu'à ce que vous allez vers vos parents.
0: And let them pray for you.
1: Vous prosternez, demandez le pardon et laissez-les prier pour vous.
0: I'm telling you.
1: Je vous dis.
0: You are going nowhere.
1: Vous n'allez nulle part.
0: But I pray.
1: Mais je prie.
0: I don't want you to be a spectator under the sun.
1: Je ne voudrais pas que vous soyez un spectateur sous ce soleil.
0: Because
1: parce que
0: if you against your parents, you will become a spectator.
1: Si vous allez à l'encontre de vos parents, vous devenez spectateur.
0: And you will see another person and Nothing will not move in your life.
1: Et vous verrez d'autres personnes et tandis que vous rien n'ira de l'avant dans votre vie.
0: Because you have been killed.
1: Parce que vous avez été déjà abattu, tué.
0: Spirituellement. And you are going nowhere.
1: Et vous n'allez nulle part.
0: I'm telling you.
1: Je vous dis.
0: May the Lord show us mercy.
1: Que Dieu nous montre sa miséricorde.
0: Alléluia.
1: Amen.
0: Glory be to God in the highest.
1: Gloire à Dieu au plus haut des cieux.
0: Alléluia.
1: Amen.
0: Alléluia.
1: Amen.
0: Number two.
1: Numéro 2.
0: Cursing your parents is another problem for your life.
1: Maudit vos parents est un autre type de problème pour votre vie.
0: I'm telling you the truth.
1: Je vous dis la vérité.
0: You are cursing your parents.
1: Vous maudissez vos parents.
0: Hey, come and see a witch.
1: Hey, regarde, venez voir un sorcier.
0: Hey, in our area. Oh.
1: Dans notre environnement ici.
0: A witch that want to kill our own daughter.
1: Une sorcière qui veut tuer sa propre fille.
0: Publicly.
1: Publiquement.
0: No. you will be put to shame publicly.
1: Vous aussi, vous serez confus publiquement.
0: Because you call the carrier of you for 9 months a witch.
1: Parce que celui qui vous a transplanté pour 9 mois dans son ventre, vous l'avez maudit. Vous l'avez appelé sorcière.
0: And you are telling us that you are free.
1: Et vous nous dites que vous êtes libre.
0: Free.
1: Libre.
0: No.
1: Non.
0: That person will become slave till he or she dies.
1: La personne là deviendra un esclave jusqu'à ce qu'il ou elle meure.
0: And you will cause problem to anybody you are working with.
1: Et vous allez causer des problèmes avec quiconque avec qui vous travaillez.
0: Anybody that want to show you mercy.
1: Quiconque voudra vous faire miséricorde.
0: Hey, no. You will speak evil of him or her.
1: Vous allez commencer par mal parler de ce dernier ou cette dernière à la fin.
0: Because you won't see good things in another person.
1: Parce que vous n'allez rien voir de bon dans une autre personne.
0: You that you don't see good things in your parents.
1: Vous qui n'avez rien vu de bon chez vos parents.
0: Your biological parents.
1: Vos parents biologiques.
0: How can you see good things in the life of another
1: person? Comment pouvez-vous voir quelque chose de bon dans la vie d'une autre
0: Because
1: personne?
0: Because you don't hear the word of the Lord. And you are going to church, you are dancing. That is why you misbehave like this.
1: Parce que vous n'avez pas entendu la parole de Dieu et vous êtes parti à l'église et vous dansez seulement. C'est pourquoi vous vous comportez de la sorte.
0: How can you hear the diluted word of the Lord when your pastor also don't have genuine salvation?
1: Comment pouvez-vous entendre la parole non diluée du Seigneur si votre propre pasteur également n'a pas un salut authentique?
0: Alléluia.
1: Amen.
0: Let's quickly check our Bible.
1: Allons rapidement fouiller notre Bible.
0: Exodus chapter 21.
1: Exode chapitre 21.
0: Verse number 17.
1: Le 17e verset.
0: Verse number 17.
1: Le 17e verset.
0: Before.
1: Celui qui maudira son père
0: uh-huh.
1: ou sa mère
0: yes.
1: sera puni de mort.
0: Uh-huh. Alléluia.
1: Amen.
0: Do you hear?
1: Entendez-vous?
0: Anyone struck, anyone who curse, speak evil. Off or openly divide their father or mother was to be put to death. Hallelujah.
1: Amen.
0: Let's check Leviticus 20 verse 9. Also.
1: Allons voir Leviticus chapitre 20 verset 9 également.
0: And see what the Bible says.
1: Et regardez ce que la Bible dit.
0: Hallelujah.
1: Amen.
0: For everyone that curses his father and his mother shall be surely to put to death. And he has cursed his father and his mother. His blood shall be upon him.
2: Si un homme quelconque maudit son père ou sa mère,
0: yes.
2: il sera puni de mort.
0: Yes.
2: Il a maudit son père ou sa mère, son sang retombera sur lui. Amen.
0: Alléluia.
1: Amen.
0: God said I should pray with you.
1: Dieu m'a demandé de prier avec
0: That's
1: vous.
0: That's why I want to invite you to a special program.
1: Raison pour laquelle je vous invite pour un programme spécial.
0: Call great physician
1: Appelez
0: tomorrow.
1: Le grand physicien demain.
0: Alléluia.
1: Amen.
0: And when you are coming,
1: en venant,
0: make sure you write the full name of your father and the full name of your mother.
1: Assurez-vous que vous avez écrit le nom complet de votre père et de votre mère.
0: Whether they are alive or not.
1: Qu'ils soient en vie ou non.
0: Alléluia.
1: Amen.
0: Write their full names.
1: Écrivez leur nom dans l'entièreté.
0: I will tell you what to do.
1: Et je vous dirai quoi faire.
0: And it shall be well with
1: et
0: you.
1: Tout ira bien pour vous.
0: You shall never be a slave forever.
1: Vous ne serez plus jamais esclave pour toujours.
0: In Jesus' name.
1: Au nom de Jésus.
0: I'm telling you.
1: Je vous dis.
0: And it shall be well with
1: et
0: you.
1: Et tout ira bien pour vous.
0: This is where I'm going to stop today.
1: C'est ici je vais m'arrêter.
0: The address where you shall meet tomorrow.
1: L'adresse où vous allez nous rencontrer demain.
0: Is a street opposite primary school, Suru Lere de Apapa.
1: L'avons posé à l'école primaire publique de Suru Lere de Apapa.
0: When you are coming from Senade,
1: en venant de Senade,
0: you will see the primary school.
1: Vous verrez l'école primaire publique.
0: De Suru Lere.
1: De Suru Lere.
0: By the right.
1: À droite.
0: But by the left, you will see the street that opposite that school.
1: Et à gauche, vous verrez l'avant qui est opposé à cette école.
0: Tell anybody that anybody you find there that you are going to Église de la Sagesse.
1: Demandez à quiconque que vous verrez à cet endroit précis que vous allez à l'église de Sagesse de Dieu.
0: Or Église de Daddy.
1: Ou l'église de Daddy.
0: They will show you.
1: Ils vont vous montrer
0: where we are located.
1: Là où nous sommes localisés là.
0: And it shall be well with
1: et
0: you.
1: Tout ira bien pour vous.
0: Anywhere you are hearing me.
1: Où que vous m'entendez.
0: Today is the last day.
1: C'est aujourd'hui est le dernier
0: that
1: jour.
0: That you will suffer under the sun.
1: Et que vous allez souffrir sous ce soleil.
0: As they have sent me to you.
1: Tel qu'on m'a envoyé vers vous.
0: You will hear more tomorrow.
1: Vous allez entendre plus et encore demain.
0: And it shall be well with
1: et
0: you.
1: Tout ira bien pour vous.
0: You will hear more.
1: Vous entendrez plus.
0: On Thursday.
1: Le jeudi.
0: In the evening.
1: Le soir.
0: Tomorrow is by 12 p.m.
1: Demain c'est 12 dans, noon. Demain c'est dans les environs de midi.
0: To 2:30.
1: À 14h30.
0: After that.
1: Après ça.
0: There shall be reception.
1: Il y aura la réception.
0: I will receive you.
1: Je vais te
0: there shall be counseling and prayer.
1: Il y aura les conseils et prières.
0: Forget about you are a newcomer.
1: Oubliez que vous soyez un nouveau venu.
0: You don't need to pay anything. It's free of charge.
1: Vous êtes gratuit. Vous n'avez besoin de rien.
0: You will meet me one on one.
1: Vous allez me voir un à un.
0: And I will tell you what to do.
1: Et je vous dirai quoi faire.
0: Alléluia.
1: Amen.
0: Glory be to God in
1: Dieu plus haut des cieux.
0: Don't look down yourself.
1: Ne vous rabaissez pas vous-même.
0: Whether your parents have cursed you.
1: Que vos parents vous aient béni, vous aient maudit.
0: That's
1: ou pas.
0: How Jacob cursed his children.
1: C'est comme ça Jacob a maudit ses enfants.
0: And God utilized Moïse.
1: Dieu a utilisé Moïse en son temps.
0: To remove that curse.
1: Pour enlever la malédiction.
0: God will use us.
1: Dieu va nous utiliser.
0: To pray for you.
1: Pour prier pour
0: we
1: vous.
0: Have to pray together.
1: Nous allons prier ensemble.
0: But you have to give your life to Jesus.
1: Mais vous avez besoin de donner votre vie à Jésus Christ.
0: And it shall be well with
1: et
0: you.
1: Et tout ira bien pour
0: don't
1: vous.
0: Forget.
1: N'oubliez pas.
0: There is another program once in a month.
1: Il y a un autre programme qui se déroule une
0: at
1: fois
0: our,
1: le mois.
0: At our campground.
1: À notre camp de prière.
0: À Yetoro.
1: À Yetoro.
0: Il lâchait. After Idiroko Igoloboda.
1: Après Idiroko, la frontière d'Igolo.
0: Alléluia.
1: Amen.
0: Not in the night, you.
1: Ce n'est pas dans la nuit, hein.
0: It's only in the morning.
1: C'est dans le au matin.
0: By 8 a.m.
1: De 8h
0: to 11:30 a.m.
1: À 11h30.
0: And after the prayer,
1: après la prière,
0: you are free to go.
1: Vous êtes libre de partir.
0: They will allow you to cross the border when you tell them that you are going to camp.
1: Et vous permettre de franchir la frontière si vous dites que vous allez au camp de prière.
0: Wisdom of God in Christ
1: de l'église de Saint de Dieu en Christ.
0: Tell them that you are going to Christ City.
1: Il faut dire que vous allez simplement à cité de
0: also,
1: Christ.
0: Also, tomorrow you will have the flyer to show.
1: Demain, nous aurons des affiches que vous allez montrer.
0: And may the Lord be with
1: que
0: you.
1: Que Dieu soit avec vous.
0: God bless you.
1: Que Dieu vous bénisse.
0: Anywhere you are hearing me.
1: Où que vous m'entendez.
0: I want to pray for people that their parents have caused them.
1: Je voulais prier pour ceux dont les parents les ont déjà maudits.
0: I don't want you to mention your name.
1: Je voudrais pas que vous mentionniez votre nom.
0: Just call me.
1: Juste appelez-moi.
0: Alléluia.
1: Amen.
0: Don't mention your surname.
1: Ne mentionnez pas votre nom de famille.
0: Just say.
1: Dites seulement.
0: My name is so. Don't mention your family name.
1: Ok. Ne mentionnez pas votre nom de famille, mais vos prénoms. Vos prénoms seulement.
0: Alléluia.
1: Amen.
0: And I will pray.
1: Et je vais prier avec vous.
0: You can mention your middle name or your first name, but don't mention your surname.
1: Ne mentionnez pas votre nom de famille, premier prénom ou deuxième prénom, vous pouvez mentionner.
0: On 21, 31, 45, 32.
1: 21, 31, 45, 32.
0: Radio Tokpa.
1: Radio Tokpa.
0: And I will pray with you.
1: Et
0: hello.
1: Je vais prier avec vous.
0: Hello.
4: Hello.
0: Oui, hello.
4: Hello, Agassaza.
0: Oui. Okay, Father, in the mighty name of Jesus.
2: Père, dans le puissant nom de notre Seigneur Jésus.
0: I pray with your daughter.
2: Je prie pour votre fille.
0: From today,
2: à partir d'aujourd'hui,
0: you are free from your parents' curses.
2: Vous êtes libre des malédictions des parents.
0: Lay upon
2: Amen.
0: Your life.
2: Qui a été déposé sur votre
0: Go and prosper.
2: Allez réussir.
3: Amen.
0: In Jesus'
2: Pour
0: name.
2: Notre puissant précieux de Jésus, nous avons
3: Amen.
2: Prié.
3: Amen. Amen. Amen. Jesus' name.
0: 21, 31, 45, 32. 20, Hallelujah.
2: 21, 31, 45, 32. Radio Tokpa.
0: Yes. Hello.
2: Hello.
4: Hello.
0: Hello. Yes, I'm hearing you, ma.
2: Je vous écoute, maman.
0: Today is English and French program. That's why.
2: Aujourd'hui c'est un programme anglais-français.
0: Hallelujah.
2: Oui, hello.
0: Yes, we are hearing you. Father, in the mighty
2: Père,
0: name of Jesus.
2: Dans le puissant nom de Jésus.
0: Come out from curses.
2: Sors de la malédiction.
0: And go and prosper.
2: Et va réussir.
0: Be excellent in your life.
2: Excellez dans votre vie.
0: In Jesus'
2: Au
0: name.
2: Au nom puissant précieux de Jésus.
0: Amen.
2: Amen.
0: Yes. Hello? 21, 31, 45, 32.
2: 21, 31, 45, 32.
0: Radio Tokpa.
2: Radio Tokpa.
0: It shall be well with you.
2: Appelle seulement et tout ira bien pour toi.
0: But you can reach me on WhatsApp.
2: Mais tu peux aussi m'atteindre sur mon WhatsApp.
0: On 01.
2: Sur le 01.
0: 96.
2: 96.
0: 12.
2: 12.
0: 30.
2: 30.
0: 73.
2: 73.
0: It shall be well with
2: Et
0: you.
2: Et tout ira bien pour toi.
0: Alléluia.
2: Amen.
0: Glory be to God.
2: Gloire à Dieu.
0: You can send message.
2: Tu peux envoyer aussi des messages.
0: With your name.
2: Avec ton nom.
0: I will continue to pray with you.
2: Je vais continuer dans la prière avec toi.
0: But on Radio Tokpa.
2: Mais maintenant sur la Radio Tokpa.
0: You can reach us on the 01.
2: Tu peux appeler sur le 01.
0: 21.
2: 21.
0: 31.
2: 31.
0: 45.
2: 45.
0: 32.
2: 32.
0: Allô.
2: Hello.
4: Oui, allô, bonsoir, Ali.
0: Bonsoir, maman.
4: Oui, c'est Diane. Je veux que vous me priez parce que le blocage.
0: Have you ever offended your parents?
2: Est-ce qu'une fois vous avez offensé vos parents?
4: Non, non, non.
0: Okay. Father, in the mighty
2: Père,
0: name of
2: dans
0: Jesus.
2: Le puissant nom de Jésus.
4: Amen.
0: From today.
2: À partir d'aujourd'hui.
0: Let all the closed doors be open to you.
2: Que toutes les portes Amen. Fermées devant vous s'ouvrent maintenant au nom de Jésus.
0: Amen.
2: Au nom puissant de Jésus, nous avons prié.
0: Bye bye.
2: Au revoir.
0: Tomorrow is a special day.
2: C'est un jour spécial.
0: By 12 noon.
2: À midi.
0: At Wisdom of God in Christ Church.
2: À l'église de la sagesse de Dieu en Christ.
0: Number 81.
2: Numéro 81.
0: Low 505.
2: Low 505.
0: What am I saying? E and F.
2: Parcelle E et F.
0: Suruleri.
2: Suruleri.
0: Akpakpa.
2: Akpakpa.
0: I said it in English.
2: Je l'ai dit en anglais.
0: For people that say we don't understand a lot of French.
2: Pour ceux qui disent que nous n'avons pas, nous ne comprenons pas le français.
0: Alléluia.
2: Amen.
0: My brethren, the Lord.
2: Bien-aimé dans le Seigneur.
0: Hear me.
2: Écoute-moi.
0: We have program tomorrow.
2: Nous avons le programme là demain.
0: Don't forget, we have workers meeting this evening.
2: N'oublie pas aussi.
0: All
2: soir,
0: our
2: nous
0: workers.
2: Nous avons le programme des ouvriers ce soir.
0: We have prayer.
2: Nous avons la prière.
0: Those people that like to come late.
2: Ceux qui viennent en retard.
0: Don't forget.
2: N'oubliez pas.
0: To bring something precious in your hand.
2: N'oublie pas d'amener quelque chose qui est précieux entre tes mains.
0: Alléluia.
2: Amen.
0: And it shall be well with
2: Et
0: you.
2: Et tout ira bien pour vous.
0: Amen.
2: Amen.
0: Don't come late.
2: Ne viens pas en retard.
0: All our children that are sitting for examination.
2: Tous nos enfants qui sont déjà partis pour l'examen.
0: May the Lord endow you with wisdom and knowledge.
2: Que l'Éternel déverse sa connaissance et son intelligence
0: dans votre
2: vie.
0: You will pass that examination.
2: Au nom de Jésus, vous allez réussir à vos examens.
0: Enemy shall never put you to shame.
2: L'ennemi ne vous mettra jamais dans la honte.
0: In the mighty
2: Au
0: name of
2: nom
0: Jesus.
2: Puissant précieux de Jésus.
0: And I pray for all our teachers, our professors. May the Lord continue to uphold you.
2: Je prie pour tous nos professeurs, tous nos maîtres, tous les enseignants, que l'Éternel vous fortifie davantage.
0: Anything we became today is by God and your help.
2: Si nous tous nous sommes devenus quelque chose aujourd'hui, c'est à travers l'aide de Dieu et à travers vous aussi les enseignants.
0: I pray.
2: Et je prie.
0: You shall never run mad in
2: Jesus. Vous n'allez jamais devenir fou folle dans votre vie.
0: And I pray for all the ministers of God that doing it with wholeheartedly.
2: Je prie pour tous les hommes de Dieu qui font le travail de tout leur cœur.
0: That not because of their belly.
2: Qui ne le font pas à cause de leur ventre.
0: May the Lord continue to uphold you.
2: Que l'Éternel continue de vous fortifier.
0: And I pray.
2: Et je prie.
0: Kingdom of God at last in
2: Amen.
0: Jesus.
2: Amen. Le royaume des cieux vous l'aurez à la fin au nom de Jésus. Amen.
0: This way I'm going to stop
2: C'est
0: today.
2: C'est là où je vais m'arrêter aujourd'hui.
0: Don't forget.
2: N'oublie pas où.
0: We have great physician tomorrow.
2: Nous avons la prière le grand physicien demain.
0: And on Thursday.
2: Et le jeudi.
0: In all our branches.
2: Sur toutes nos paroisses.
0: By 6 p.m.
2: À 18h.
0: We have the wall of Jericho must fall.
2: Nous avons le mur de Jéricho doit tomber, c'est le thème.

0: And by God's grace,
1: et par la grâce
0: and it
1: de
0: will
1: Dieu,
0: come to end. It will start by 6 p.m. and by 8 p.m.
1: Le mur de Jéricho doit tomber, commence à 18h, ça se termine à 20h.
0: And on Saturday,
1: et le samedi,
0: we have let there be light.
1: Nous avons que la lumière soit.
0: Once in a month.
1: C'est une seule fois par mois.
0: At our campground.
1: Sur notre camp de prière.
0: At Idiroko Igolo border.
1: Idiroko Igolo frontière.
0: Alléluia.
1: Amen.
0: By 8 a.m.
1: À 8h du matin.
0: But on Sunday.
1: Mais le dimanche.
0: Oh, this coming Sunday shall be a special Sunday.
1: Ce dimanche prochain est un dimanche spécial pour vous.
0: Alléluia.
1: Amen.
0: You have to be in all of our branches by 8 a.m.
1: Tu dois être sur n'importe quelle de nos paroisses à 8h le matin.
0: Don't forget.
1: N'oublie pas.
0: Also, all the new students.
1: Tous les nouveaux étudiants.
0: Don't forget.
1: N'oubliez pas.
0: We have after the prayer program at campground.
1: Après la prière, c'est-à-dire le programme que nous avons sur notre champ, camp de prière.
0: We have a special training.
1: Nous avons
0: lecture.
1: Une formation spéciale.
0: Alléluia.
1: Amen.
0: Before you will be qualified for your certificate.
1: Avant que vous ne soyez qualifié pour ce diplôme-là.
0: And I want all our ministers of God.
1: Et je voudrais que tous nos serviteurs de Dieu.
0: To inform them.
1: Les informe.
0: As they are hearing me.
1: Tel que nous sommes en train d'entendre.
0: If you want to work for God.
1: Si tu veux travailler pour Dieu.
0: You have to be humble yourself.
1: Tu dois t'humilier.
0: And do whatever you can do to make you successful.
1: Tu dois faire tout possible. Pour être, pour réussir.
0: Don't force yourself.
1: Ne te force pas.
0: Alléluia.
1: Amen.
0: Don't force.
1: Ne te force pas.
0: But Holy Spirit will help you.
1: Mais le Saint-Esprit va t'aider.
0: Alléluia.
1: Amen.
0: On Saturday.
1: Le samedi.
0: You must be at the camp.
1: Tu dois être là sur le camp.
0: You will hear all the your preparation towards your certificate.
1: Vous allez entendre tous les préparatifs concernant votre diplôme.
0: May the Lord continue to bless you.
1: Amen. Que l'Éternel continue à vous bénir. Prions maintenant.
0: Father, in the mighty
1: Père,
0: name of Jesus,
1: dans le puissant nom de Jésus.
0: I pray.
1: Je prie.
0: From today.
1: À partir d'aujourd'hui.
0: It shall be well with
1: tout
0: you.
1: Tout ira bien pour vous.
0: All the mistakes.
1: Tous les erreurs.
0: Hey, we call it youth mistakes.
1: Nous appelons cela les erreurs de la jeunesse.
0: All the mistakes you made.
1: Les erreurs que vous aviez commis.
0: That make your destiny to become a pygmy.
1: Qui a fait que ton destin est devenu un pygmy?
0: From today.
1: À partir d'aujourd'hui.
0: Hey, receive mercy from the Lord.
1: Amen. Reçois la miséricorde de la part du Seigneur.
0: You are crawling before.
1: Tu es en train de traîner par terre avant.
0: You are crawling.
1: Tu
0: before.
1: Marches à quatre pattes avant.
0: But from today.
1: Tel que tu es en train de ramper avant, mais à partir d'aujourd'hui.
0: If you listen to the process.
1: Si tu écoutes les processus.
0: From tomorrow.
1: À partir de demain.
0: Towards your parents.
1: Concernant tes parents.
0: Divine acceleration will take place in your life.
1: Amen. L'accélération divine se produira dans ta vie au nom de Jésus.
0: In Jesus' name.
1: Au nom puissant de Jésus.
0: We have prayed.
1: Nous avons prié.
0: God bless you.
1: Amen. Que l'Éternel te bénisse. Au revoir.

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0: Pascal.
1: C'est où?
0: Ah, ça c'est vrai, hein?

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1: Hommage.

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4: Il est 19h.
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6: Bonsoir à tous, ravi de vous retrouver pour le dernier point de l'actualité. C'est Tokwa Info Soir, voici le sommaire. Les épreuves écrites du baccalauréat session de juin 2026 sont officiellement lancées ce matin sur toute l'étendue du territoire national. Ils sont au total 77 101 candidats à se lancer dans la course pour leur premier diplôme universitaire. C'est la journée de sensibilisation à la maltraitance des personnes âgées. C'est également la journée mondiale contre la faim. Restez à l'écoute pour plus de précisions. D'autres nouvelles sont également au menu de ce Tokwa Info Soir. Bienvenue à tous. Plus de 77 000 candidats affrontent depuis ce matin les épreuves écrites du baccalauréat session de juin 2026 à Cotonou, au centre du CEG Kourounou Vedoka. L'ambiance était studieuse dès les premières heures de la matinée. Signe d'un bon démarrage des compositions, nous a confié la chef centre Denise Gaou Numbuto.
7: Très tôt le matin, déjà à 6h30, les candidats déjà sont là et ils sont chacun dans leur salle devant son numéro d'inscription. Et déjà à 7h, ils ont commencé. Les surveillants de salle sont envoyés en salle et le remplissage des feuilles de composition, tout ce qui a trait au déroulement de l'examen, nous avons commencé dans le délai imparti. Et à 8h00, la composition a commencé dans notre centre. Au centre CEG Kourounou le Vedoka, tout a très bien commencé. Les candidats sont venus à l'heure très ponctuelle ainsi que les surveillants de salle. Nous avons attendu 900 candidats répartis dans 30 salles. Ils étaient là. C'est vrai, on a eu quelques absents, mais on a eu quand même le nombre requis pour cet examen.
6: Dans les salles, les surveillants veillent au respect strict des consignes, contrôle d'identité, vérification des convocations. Sur les plans sanitaires et sécuritaires, toutes les dispositions sont également prises. Denise Gaounouto.
7: À notre centre, très tôt le matin, quand nous étions au commissariat à 6h30, déjà le commissaire a mis à notre disposition les agents de sécurité qui nous ont accompagnés dans le centre. Et ils y sont encore pour assurer non seulement notre sécurité, mais la sécurité des candidats. Il y a l'agent de santé aussi qui est là. Notre prière est que l'agent de santé n'ait pas de client pour que les candidats composent dans la sérénité et qu'ils soient en bonne santé pour affronter valablement les épreuves. Et à la fin, nous aurons plein succès pour nos candidats. Oui, à nos chers candidats, nous leur souhaitons plein succès et qu'ils composent dans la sérénité, sans panique. Et le succès sera au rendez-vous. La joie sera notre partage.
6: Dehors, à l'extérieur du centre, certains parents ne quittent pas du regard leur progéniture. Ils sont là, présents et pris pour eux.
8: Il y a mon petit garçon qui veut passer son examen de baccalauréat. Donc, je l'ai accompagné. Tout s'est bien passé. Il a déjà retrouvé sa salle. Donc, moi, je suis ici en train de prier pour que Dieu veille sur lui. Il s'est bien concentré sur ses cours. Il a bien appris. Donc, le reste, on demande à Dieu de l'aider pour que ce qu'il apprend puisse sortir pour qu'on ait les meilleurs résultats.
6: Propos recueillis par Ponilia Chabosu. Au centre du CEG Saint-Rita, plusieurs candidats se sont également fait accompagner de leurs parents pour le tout premier diplôme universitaire. Si certains sont aussitôt repartis après le coup d'envoi des épreuves, d'autres par contre sont en attente jusqu'à la fin pour rentrer. Certains d'entre eux se sont confiés à Cosmos Kapo.
0: Très relax parce que pour moi, c'est un examen comme tous les autres. Hein. Et elle a passé déjà le BPC, c'est la même chose. Et pendant la rentrée scolaire aussi, elle compose normalement. Elle connaît son identité, elle sait qu'elle est chrétienne aussi, elle doit compter sur Dieu. Donc, c'est positif. Ils ont été relax, ils nous ont seulement dirigés vers leur deuxième entrée, c'est tout. Ils n'ont dérangé personne.
2: On nous a bien reçus. L'accueil a été bien. Ça va, elle était dans son état. Mais quand on l'a parlé, ça va. Elle s'est calmée un peu. Donc, on l'a mis dans sa salle. Après, on est descendu. Pas d'inquiétude. Elle a la tête sur les épaules. Une bonne chance pour elle, hein, qu'elle a le bac avec mention. C'est ça mon souhait.
9: L'accueil est chargé sans problème. Donc, il n'y a pas de problème à ce niveau. Pour le moment, je ne sais pas les autres jours ce qui va se passer. Je ne sais pas encore, mais pour le moment, il nous a bien réussi. C'est mon petit-fils que j'ai amené. J'ai espoir pour le moment.
10: C'est vrai que Dieu avec lui, moi-même qui suis sa mère, je suis aussi ensemble avec lui. Et que ça ira pour la gloire de notre Seigneur. Et elle ne paniquait pas, elle était relaxe. Parce que l'objectif premier de l'enfant d'abord, il faudrait que toi aussi tu travailles d'abord. Quand tu es bien préparé, et puis avec les conseils du père, de la grande sœur et de son grand frère, elle aussi, elle était trop relaxe. Elle était entourée depuis hier, on lui parlait. Donc aujourd'hui, pratiquement, elle n'était pas effrayée. Tout s'est bien passé quand même, on glorifie le nom du Seigneur.
6: Ce sont là des propos recueillis par Cosmos Kapo. Croire en ses efforts et garder la sérénité, ce sont là les mots forts utilisés par la ministre de l'Enseignement supérieur pour doter le moral des candidats au bac. Un examen qui ouvre les portes des universités aux apprenants. Madame Sedami Medegan Fagla, ministre de l'Enseignement supérieur, dans le traditionnel message de la veille des examens.
11: Le baccalauréat n'est pas un examen comme les autres. Il marque l'aboutissement de longues années d'efforts, de sacrifices et d'espérance. Il représente une étape importante dans le parcours de nos enfants et ouvre les portes de l'enseignement supérieur, de la formation professionnelle et de l'insertion dans la vie active. Chers candidats, chers enfants, vous avez travaillé durant de nombreuses années pour parvenir à cette étape importante de votre vie scolaire. Aujourd'hui, faites confiance à vos efforts. Restez serein, restez concentré, abordez chaque épreuve avec méthode, discipline et confiance en vous-même. Ne vous laissez ni distraire par le doute, ni déstabiliser après chaque composition. Une preuve terminée appartient désormais au passé. L'essentiel est de mobiliser toute votre énergie pour celle qui suit. À toutes les candidates et à tous les candidats, je souhaite beaucoup de courage.

0: de lucidité et surtout la réussite au bout du chemin.
1: Entre ces mots d'encouragement et de bienveillance, l'autorité ministérielle évoque les statistiques et souligne de deux traits les efforts du gouvernement en faveur des filles.
0: Cette année, 77 101 candidats, dont 34 580 filles et 42 521 garçons, composent dans 140 centres répartis sur l'ensemble du territoire national. Derrière ces chiffres se trouvent autant de rêves, d'ambitions et de projets de vie. Il y a des familles, des pères, des mères qui ont accompagné leurs enfants avec patience et confiance. Il y a des enseignants qui ont transmis le savoir avec engagement. Il y a des responsables administratifs qui ont travaillé sans relâche pour garantir une organisation rigoureuse et crédible de cet examen national. Je voudrais saluer chacun de ces acteurs dont le dévouement contribue à faire du baccalauréat béninois un rendez-vous républicain majeur.
1: À l'instant, la ministre, c'est Dami Mélégan Fagla.
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1: Et puis, je vous le disais en titre, ce 15 juin représente la journée de sensibilisation à la maltraitance des personnes âgées. Instituée par les Nations Unies, elle vise à alerter les abus et la négligence envers les aînés. Une journée dégagée qui met l'accent sur l'importance de la maltraitance des aînés comme une question de santé publique et de droit de la personne. Occasion d'accroître la visibilité sur la maltraitance et la négligence des personnes âgées et faire toucher du doigt ce manquement aux droits de la personne et de la dignité humaine. Ce 15 juin représente également la journée mondiale contre la faim. Le ministre de l'Agriculture, de l'Élevage et de la Pêche échange avec les acteurs du système agricole dans plusieurs localités du pays. C'est à la faveur d'une tournée de descente sur le terrain dans les collines et le Borgou qui a eu lieu le 11 août. Du 11 au 13 juin 2026, pour cette tournée, le ministre a pris contact avec les acteurs des filières coton et anacard pour leur apporter le message du chef de l'État. Adin Yétan Bloukounan Goubalan, ministre de l'Agriculture, de l'Élevage et de la Pêche.
4: Principalement, le message qu'on a passé, c'est que le gouvernement s'est engagé dans une nouvelle ère de révolution de notre agriculture. Nous considérons l'agriculture comme une question de sécurité sociale et aussi une question de sécurité nationale. Il s'agit de tout faire pour aider nos producteurs à retrouver leur dignité. Il s'agit de tout faire pour aider le producteur pour que son temps qui passe sous le soleil à produire et à honorer la nation et puisse gagner conséquences. Alors, principalement au niveau de la filière coton, nous avons rencontré ces acteurs que sont les producteurs. On a apporté le message du chef de l'État concernant le coton, qui est que nous voulons très rapidement, pour cette campagne, porter la production à 700 000 tonnes. Vous savez, nous avons connu des déficits. Nous sommes venus jusqu'à 533 000 tonnes. Mais actuellement, pour cette campagne, le cap est mis sur les 700 000 tonnes.
1: Le ministre a tenu des séances de travail avec les cadres de l'agriculture du Borgou. Les échanges ont permis d'analyser l'état des filières phares comme l'anacard. L'objectif est d'augmenter les rendements pour répondre aux exigences de la campagne agricole 2026-2027. Écoutons à nouveau Adin Yétan Bloukounan Goubalan, ministre de l'Agriculture, de l'Élevage et de la Pêche.
4: La discussion a été franche. Ils nous ont rapporté, on les a écoutés, ils nous ont rapporté les difficultés qu'ils sont en train de rencontrer. Et on a en même temps profité aussi pour rencontrer la Fédération des collecteurs et transporteurs de Nadekadou. Parce que l'un des problèmes que nous avons, et c'est transversal à toute la plupart de nos filières, que ce soit le cadou, que ce soit le soja, que ce soit le riz, c'est en fait la mise à disposition de la matière première qu'est la récolte à nos usines. Et on en a fait de même avec Premium Rice ici. Donc actuellement, le grand défi que nous avons, c'est comment faire pour sécuriser, n'est-ce pas, cette matière première, qu'est la récolte, qu'est le ripaz, qu'est le soja, n'est-ce pas, qu'est la noix de cajou. C'est un grand défi pour ces filières-là.
1: Cette descente sur le terrain du ministre vise à moderniser le secteur agricole, développer l'élevage et restructurer la pêche au Bénin. À présent, les informations hors de nos frontières. Hors de nos frontières, au Sénégal, une mission du Fonds monétaire international est attendue à Dakar à partir d'aujourd'hui jusqu'au vendredi. Objectif, reprendre les discussions avec le Sénégal interrompues depuis le mois de février dernier. Cette visite intervient alors que le Sénégal traverse une crise budgétaire sans précédent sur l'intérêt ou non de restructurer la dette du Sénégal. Et pour finir, la Chine vient d'adopter un nouveau cadre réglementaire pour les minéraux stratégiques, des ressources indispensables aux batteries, aux semi-conducteurs ou encore aux équipements militaires. L'objectif est de protéger les ressources limitées et de garantir l'approvisionnement du pays. Les autorités pourront également contrôler les volumes de production, surveiller les investissements étrangers dans le secteur et constituer des réserves stratégiques. Et c'est la fin de ce journal mis en onde par Mylène Aoyo, coordination éditoriale Franck Agbeyinou, présentation Stéphanie Razoumé. Très belle soirée à tous.
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1: 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Mesdames et messieurs, bonsoir à toutes et à tous. 19h31 et c'est l'heure de donner et de recevoir. Mylène Aoyo derrière la baie vitrée en position de départ pour la poursuite de nos programmes sur la FM 104.3 au micro Martin Dossa Godo. Mesdames et messieurs, je nous installe pour la séquence de donner et de recevoir avec Robinson Tipar.

Un bonjour viendra et la chef d'orchestre bien sûr Dame Mylène Aoyo et nous sommes sur le jeu de Calais. Le premier numéro du jeu de Calais de la semaine pour jouer, c'est le 01 21 31 45 32 ou le 01 21 60 41 22.

Premier numéro du jeu décalé de la semaine, qui pour défier Martin Dossa Godo? Point d'interrogation, je suis bien là et je vous attends, mais Jean Calé, Mylène Arroyo, tu le sais bien, je suis là, hein. Tu en sais quelque chose?

le 01 21 31 45 32 ou le 01 21 60 41 22. Mais Jean Calais de Dereko à Bokikodi, OHE à Kpakpa de Domé et Nayon, leur a sonné et nous sommes sur le jeu. Pour jouer, il faut juste appeler l'un de ces deux numéros.

0: Allons dans comment Mylène Oyo. Auditoire, bonsoir.
1: Bonsoir.
0: Comment allez-vous?
1: Ça va bien?
0: Monsieur Georges Videga.
1: Toi, tu as tiré à terre.
0: Oh, monsieur Georges Agou.
1: C'est bien moi.
0: Oh, vraiment. Vraiment. Bon, ça arrive. Il y a pas jamais, jamais.
1: Ah oui.
0: Oui, il y a jamais, jamais.
1: Jamais, jamais. Il n'y a pas jamais,
0: Et votre rôle, je ne le monsieur Georges Agou.
1: Action de grâce.
0: Action de grâce, oui, action de grâce.
1: Oui.
0: On joue question point champion comme vous, hein.
1: Allons-y.
0: Quel est le nom de l'actuel maire de Parakou?
1: L'actuel maire de Parakou.
0: Oui, son nom. D'accord. Merci beaucoup à vous, monsieur Georges Agbo, et c'est le 01 21 31 45 32 ou le 021 60 41 22.

0: Un bonjour viendra auditeur, et bonsoir.
1: En même temps, Seigneur.
0: Monsieur Georges Agbo.
1: Oui.
0: Bonjour.
1: Oui.
0: Question pour vous, le champion. Quel est le nom du premier maire de la commune de Parakou?
1: Rachid Badamassi.
0: Vous êtes un calé. C'est bien lui, Rachid Badamassi. Et c'est le 01-21-31-45-42 ou le 021-60-42. Nous sommes à un moment de donner et de recevoir.

0: Oh, dis-toi, Aline, bonsoir. Comment allez-vous? Ah, ce n'est pas c'est Delandry ou c'est Kindou? Marcha Videgra, mais la voix là, c'est parti, hein? Madame Marcha Videgra. Voilà, maintenant c'est un peu bon. Et votre journée de travail?
1: Ça va, on ne se plaint pas.
0: Ah, ce de grâce. On joue la championne. Le village Bléouan est dans quelle commune du Bénin?
1: Famille d'Ablaoué.
0: Ablaoué. Merci beaucoup à vous, j'ai plus bonne note, Madame Marcha Videgla. Et c'est le 01 21 31 45 32 ou le 01 21 60 41 22.

0: Auditeur Ali, bonsoir.
1: Bonsoir.
0: Monsieur
1: Ah non,
0: Jojo.
1: bonjour.
0: Non, ben dire. Bon, en tout cas, j'essaie de chanter comme ça. Arrête-nous, mando, ouais, bon, andoé. Arrête-nous, mando, ouais.
1: La dame de fer là,
0: Dame
1: elle connaît
0: Milena
1: son
0: Oyo.
1: boulot. Oui, elle connaît son boulot, effectivement.
0: L'international.
1: Oui, c'est la meilleure de sa profession.
0: Milena Oyo, elle est contente
1: Oui,
0: là-bas, hein.
1: c'est comptable même.
0: Elle sourit sans cesse.
1: Oui.
0: Milena Oyo, congratulations. C'est ça, non? Congratulations, ou bien comment vous dites là. Et votre notre monsieur Georges Videgra.
1: On remercie Dieu.
0: Action de grâce.
1: Oui, la grâce de Dieu est notre partage.
0: C'est ça, hein?
1: C'est notre Dieu de la maison.
0: Il est là, hein? Il est même à l'écoute. Hein?
1: Ah
0: Le
1: non, c'est
0: pape.
1: bon, c'est bon. Il est toujours à l'écoute de sa radio.
0: Monsieur
1: C'est toujours
0: Guy
1: son
0: Gbagbo, il
1: auditeur.
0: suit tout à la lettre.
1: Et notre international numéro 1, la guerre internationale numéro
0: Il est là, il est là.
1: là.
0: Dadja Guimeda David, l'international.
1: Oui, numéro 1.
0: Numéro
1: Oui.
0: il est aussi là. Hein?
1: Non, c'est un plaisir.
0: Ah oui, vraiment, le plaisir partagé.
1: Oui, merci beaucoup.
0: Bonjour.
1: Oui, on y va.
0: Dans quelle commune du Bénin est né le feu président Hubert Koutoukoumanga?
1: Caracou.
0: Parakou.
1: Oui.
0: Merci beaucoup à vous, monsieur Georges Videgra.

Mylène Mathieu a tourné, je chante aussi un GCR. Ah oui, si, sur la FM 5.3, c'est comme ça, nous nous amusons et nous chantons aussi. Hein, et après, on chante, on danse et on travaille aussi. Et pour jouer le jeu, c'est le 01 21 31 45 32 ou le 01 21 60 41 22. Et c'est le soyo, ça me rappelle aussi Paris à l'Est, hein.

0: Oh, dis-donc, Ali, bonsoir. Allô?
1: Allô?
0: Comment allez-vous?
1: Ça va.
0: La voix est très basse, là, hein? On vous entend très faiblement par ici. Allô?
1: Allô?
0: Comment allez-vous?
1: Ça va.
0: Présentez-vous, s'il vous plaît. Allô? Madame?
1: C'est Rocky Bat.
0: Rocky Fat, vous nous appelez d'où? Semer. Semer, Semer, voir Semer. C'est ce qu'on dit ou c'est. C'est Agbangan? Nigeria, ok. Bonjour, madame Rocky Fat. Rocky Fat quoi? À Cotagnon, Rocky Fat. C'est votre première fois, je crois bien. Ok. On joue. Ça peut aller? Combien de temps la lumière du soleil met-elle pour atteindre la Terre? Combien de temps la lumière du soleil met-elle pour atteindre la Terre? Madame Rocky Fatia.
1: Excusez-moi un peu, j'arrive.
0: Mais il y a le décompte qui est passé. Vous avez une seconde chance, vous nous rappelez, d'accord? Merci beaucoup à vous, Madame Rocky Fatia.

0: Auditoani ahenu momando hwe. Bonsoir.
1: Bonsoir, Martin.
0: So be swe.
1: Wabe wi.
0: Abe kakragba.
1: Adanjamante.
0: Vino kwe vite.
1: Abe kwe tonkwe.
0: Abe o. Akodu manu nukuku.
1: Nukpanya.
0: Je m'incline à mon prince.
1: Moi aussi je m'incline.
0: Les grands de la cité, votre journée de travail.
1: Action de grâce.
0: Grâce sur grâce.
1: Pardon.
0: Oui.
1: Je vais souhaiter mes condoléances à.
0: Oui.
1: Tansou, et celle qui. Elle fait l'émission avec Dr. Solimé.
0: Oui.
1: Lundi soir. Tansou Adèle.
0: Tansou Adèle.
1: Da, fille. Donc, elle n'est plus avec nous.
0: Ah oui.
1: Elle vient faire l'émission avec Dr. Normalement, aujourd'hui, 21h, elle sera là.
0: Ah oui. Personne. C'est triste, Dieu a donné, Dieu a repris.
1: On joue maintenant. Vraiment, c'est triste.
0: C'est triste que Dieu l'accueille.
1: Amen. Ah oui. Amen.
0: C'est important. On joue le prince.
1: Comme d'habitude.
0: Et vous gagnez comme d'habitude.
1: C'est toi qui le dis.
0: On joue.
1: Si les questions sont abordables, on gagne. S'ils ne sont pas abordables, on a connaissance de ces questions-là.
0: Mais est-ce que moi je pose des questions dures?
1: Eh non, c'est bon.
0: Mm.
1: On a dit culture générale. Il faut se cultiver.
0: D'accord. On joue. Oui. Une petite question pour vous. En quel siècle fut fondée la ville de Parakou? En quel siècle fut fondée la ville de Parakou?
1: XIIe siècle.
0: XIIe siècle. Ok, j'ai mon doute à tout à l'heure. On a l'impression que la dame Millenario venue tuer avec ces sons-là. Hein? Hein? Maintenant, c'est Aïbalo Kiho. Merci beaucoup à toi. Et nous sommes sur le décalé pour jouer. C'est le 01-21-31-45-32 ou le 0-21-60-21-22. Je décale et passe en vous un grand coucou à notre pachydème, Monsieur Sébastien Rossou, à l'homme de la vallée, Monsieur Benoît Fadonou.

0: 01-21-32 ou le 01-21-60-41-22. Auditeur Ali, bonsoir.
1: Le plus tôt sera le mieux, le temps qui passe ne se rattrape jamais.
0: Ça c'est vrai, chantez avec moi, on y va. Le prince. Aïe, bon.
2: Tout le monde.
0: Bavaloki, bam, bam. Alors ça vous rappelle quoi? Quelle époque? À l'époque là.
1: 1900. Oh. Bon, j'ai déjà oublié la.
0: Bon, je devais être en classe de CM1, voilà, CM1 comme ça.
1: Okay.
0: À ce moment-là. Il y avait le Soyoyo.
1: C'est la fureur chez eux. Voilà.
0: Le Soyoyo, Robertson Sipa, dit le bon.
1: Ils vont faire bouger pour le Bénin.
0: Je vous le dis.
1: Ouais.
0: Vraiment. Bonjour.
1: Oui.
0: Deuxième tour du prince.
1: Oui.
0: Boroi Tewa. Ah non, Bako. Quel est le nom de l'actuel roi du royaume de Parakou?
1: L'actuel roi.
0: Du royaume de Parakou, oui.
1: Aujourd'hui, là, c'est pas. C'est, je ne suis pas Parakou.
0: Hein. Vous êtes un Béninois. Bon
1: je suis
0: terre.
1: Béninois, mais je ne suis pas Parakou. Hein.
0: Parakou, Tijao, c'est le Bénin.
1: Bon,
0: le prince. On se dit à Mekou. Merci beaucoup. À vous à tout à l'heure. Auditeur Ali, bonsoir.
3: Oui, rebonsoir. Maintenant, je ne veux pas participer à l'émission, je veux chanter.
0: Ah, ok, finalement, allez, on y va alors. On y va. Voilà. Ah non, bah,
1: oh.
0: Ah non. On y va.
1: Ah.

0: Non, ça va.
1: Merci beaucoup à vous, monsieur Georges Agbo, pour l'ambiance. Hein?
0: Non, c'est Georges Videgra.
1: Georges Videgra, pour l'ambiance. mais vrai. D'accord, merci beaucoup à vous, à tout à l'heure. Oui. Oui, je décale, passe un grand coucou à madame Marcel Sinadé depuis Guinée. Auditoire, bonsoir.
2: Oui, bonsoir, monsieur.
1: Le Pachidemon.
2: Comment allez-vous?
1: Ça va bien.
2: Qu'est-ce que vous faites rire comme ça?
1: Tout à l'heure, j'avais posé une question, hein, une question de chez vous.
2: Ah bon?
1: C'est si.
2: Ah, je ne sais pas, à l'écoute.
1: J'avais demandé à quelqu'un, et le village Blaouan se trouve dans quelle commune, non? Du Bénin.
2: Ah bon?
1: Vous connaissez Blaouan?
2: Très bien.
1: Hein? C'est pas vrai. Donc vous connaissez très bien Blaouan.
2: La maison du fou est où? On lui demande s'il connaît les paillotes là. Les fous dorment dans les paillotes.
1: Et votre genou de travail, le Pachidemon?
2: J'ai été.
1: Action de grâce. Le Pachidemon.
2: Oui.
1: On joue, hein?
2: On essaie.
1: Comme d'habitude, vous gagnez comme d'habitude, hein?
2: Bon, pas toujours, non? Vous n'avez jamais voulu qu'on gagne?
1: Jamais. Jamais, c'est pas moi. On joue.
2: On joue.
1: Quelle est l'année de création du groupement national des sapeurs-pompiers?
2: Sapeurs-pompiers du Bénin.
1: Oui.
2: Voilà là où vous avez amené. C'est en 1960.
1: Ah, c'est eh?
2: Bon, je vais dire 80, 1940. 1980.
1: Le Pachidem.
2: Oui.
1: Mais t'es pour le gars qui avait à grogner.
2: Tiens,
1: merci beaucoup pour ma fidélité, le Pachidem. Auditeur, bonsoir.
3: Oui, bonsoir, monsieur.
1: Monsieur Eric Agbodji. L'homme de l'étoile rouge.
3: Oui.
1: Monsieur Eric Agbodji. Dites-nous un peu sur votre journée.
3: Pardon?
1: Dites-nous un peu sur votre journée. Votre journée, oui.
3: Non, ça va. Action de grâce.
1: Qu'est-ce que vous avez eu d'étrange aujourd'hui? Rien d'étrange.
3: Il y a eu beaucoup de choses. Bon. Pour expliquer ça.
1: Mais vous avez pris du gari, hein, comme d'habitude, bien.
3: Mon unité.
1: D'accord, on joue. On joue, monsieur Eric Agbodji, on joue.
3: On joue rapidement.
1: Alors. Question pour vous. Bourou Gessere fut le roi de quel royaume du Bénin?
3: Pardon?
1: Bourou Gessere fut le roi de quel royaume du Bénin?
3: Bon, c'est le royaume de Parakou.
1: Le royaume de Parakou?
3: Oui.
1: D'accord. J'ai pris mal. Merci beaucoup à vous, monsieur Eric Agbodji. Ah oui, bien sûr, Kakala Kalomnaïka, et nous sommes sur Jeu Décalé. Nous sommes en train de descendre petit à petit. 19h55 minutes, et nous avons reçu les appels de monsieur Georges Agbo, madame Marsha Videgra, monsieur Georges Agbo, madame Rokifat Akotayon, depuis la frontière Bénin-Nigeria à Semelama, monsieur Akadus Migan, l'homme de Jéricho et le prince de la cité d'Ainovi. Monsieur Sébastien Orsou, le Pachidem, monsieur Eric Agbodji, l'homme de l'étoile rouge. Le village Blaouan est dans quelle commune du Bénin? Le village Blaouan est dans la commune de Misreté. Quel est le nom de l'actuel maire de Parakou? Zachary Zulkifli. Quel est le nom du premier maire de la commune de Parakou? Rachidi Badamansi fut le premier maire de la commune de Parakou. Dans quelle commune du Bénin est né le feu président Hubert Koutoukoumanga? Dans la commune de Parakou. En quel siècle fut fondée la ville de Parakou? La ville de Parakou fut fondée au 16e siècle pas des commerçants de Wansangari. Buru Gessere fut le roi de quel royaume du Bénin? Buru Gessere fut le roi du royaume de Parakou. Royaume de Parakou. Quel est le nom de l'actuel roi du royaume de Parakou? Quel est le nom de l'actuel roi du royaume de Parakou? Akpaki Gobi Nyeser. Akpaki Gobi Nyeser. En quelle année, quelle est l'année de création du groupement national des sapeurs-pompiers? Quelle est l'année de création du groupement national des sapeurs-pompiers? Le 20 août 1990. Le 20 août 1990. Deux personnes ont pu tirer leurs épines du jeu, ça y est, de M. Georges Agbo et Monsieur Georges Agbo et M. Georges Videgla. Et bien sûr, hein, je suis en train d'oublier M. Eric Agbodi, hein, qui a aussi donné sa réponse, la vraie réponse. Ainsi s'achève le premier numéro du jeu des carrés de la semaine. La dame Mylène Ayou, l'international, a été à la mise en onde. Au micro, c'est votre humble serviteur Martin de Sagodo. On se retrouve le mercredi prochain pour le deuxième numéro du jeu des calés. Merci pour votre fidélité et au revoir.

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0: Allô?
1: Oui, Sly, c'est Ange Série.
0: Ah, c'est toi. Comment tu vas? Ça fait longtemps, hein?
1: Oui, ma chérie, je vais bien. Mais j'ai appris une nouvelle, là, que tu as divorcé, c'est vrai?
0: Ah, d'accord. C'est pour ça que tu m'appelles, hein?
1: Ah, c'est ça qu'elle a.
0: T'inquiète pas. Tout va bien, ma chérie. Tout va bien.

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2: Adèle.
3: Et puis il y a trois mains. Et moi, je n'ai pas eu l'air. Américain, le cas, il y a un peu de
1: temps.
3: Mais on dit que les gens, ils ont été en train de se faire.
1: Allez, nous avons dit que nous avons été en train de se faire.
3: Nous avons dit que nous
1: avons
3: été en train de se faire.
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0: Pour qui dit
1: docteur Solomon.
0: Gardez pour moi.
1: Et China.
0: Les mieux David Toroué. Mais
2: Bon, oui, Juragua.
0: Bien,
2: va trop.

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2: Il est 22h.
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0: Nous avons mariage au Nigeria. Tu vois, divorce, on a bel au Bénin. Il faut que ait transcrit mariage au Bénin.
1: Ah, et nous transcrit,
0: ouais. Et nous transcrit, ouais.
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0: ouais. Ouais, nous disons que en wadon au Bénin, là, un blanc mariage au filé, mais un cababon mini tout un blanc mariage. 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
0: C'est un enfant, il a droit à ça.
1: 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Est-ce qu'on peut réviser le type de mariage auparavant fait?
0: Oui, on peut modifier. 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
1: Mais elle a vu combien alors?
0: Wow.
1: Elle a c'est pas fait mariage. Mais on a une maison budget commun qui porte le nom du monsieur. Wow. Et on est séparés.
0: Et pour le mariage, à
1: vous, pour le budget commun, tout le monde signe comme
0: il est pour le mariage au
1: bureau. 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
0: 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Et on a des quintons taon. 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
0: 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Donc, et aussi compte tombe, on a compte sous-nom. On a vu la trace que nous avons transféré nous sous-nom.
1: Il
0: y a des relevés
1: bancaires. Au
0: mais il y a des lettres qui sont très bonnes. Il y a des menuisiers, des mêlés, des détons. Et nous avons mis au bout des temps. Mais des relevés bancaires, au moins, je suis arrivé pour déterminer. Il y a des gens qui ont été bidodi. Mais on a compris qu'effectivement, et ouais nous étant les mêmes barreaux et pourtant les mêmes coins non ton na sokanabi les cas ils gonto yo et clair on de quoi j'ai rien néon fier et donc
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0: 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Ils ont fait.
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0: 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Donc, pour que je me marie, je ne sais pas si je suis en train de faire. Et je suis en et tant qu'on peut oublier, et qu'on oublie Goudo. 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
0: 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Voilà.
1: Juste là cho datan e do ki kan bi do possible de faire un autre mariage à l'étranger après ton pays sans être divorcé?
0: Non, c'est impossible. En tout cas, Saint Bénin ton gbe. 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
1: Roger Segla, et j'ai fait le mariage au Nigeria, mais la femme m'a quitté depuis 7 ans sans divorce, comment faire?
0: Est-ce que le mariage a été transcrit au Bénin?
1: Segla.
0: Si c'est pas transcrit au Bénin, si blo divorce au Rufia. Est-ce que non fia chobo depuis la dernière fois de non pas Bénin ou non pas est-ce domicile conjugal au Bénin ou bien c'est au Nigeria
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1: Aujourd'hui, mon père ne me reconnaît plus et dit que je ne suis pas héritier comme on fait. Et c'est quoi, moi?
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1: Ah, d'accord, aujourd'hui. Oh, au cambio, et sous portant. Oh, on m'a dit mitrele. Oh, alors, oui, quoi? Et renou, yé. Et carré, renou, yé. Et j'ai hâte. 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
2: Excellente semaine de travail à toutes et à tous. C'est repartir pour d'autres rendez-vous de débat sur la caravane. Comme toujours à l'animation, Monsieur Adrien Moussou et Monsieur Ernest Baguidi qui ce matin est au téléphone. Vos réactions sont attendues par WhatsApp au 01 97 17 76 20 et sur notre page Facebook Expression Libre. Nous ne sommes ici que pour servir le Bénin et les Béninois. J'ai insisté sur la cohérence entre les paroles et les actes, sur l'attention portée aux plus vulnérables et sur le devoir d'expliquer aux populations les actions engagées par le gouvernement. La campagne est désormais derrière nous. Aujourd'hui, seul le Bénin compte. La confiance du peuple est une responsabilité. Le pouvoir que nous exerçons nous est délégué par la nation et doit être mis à son service. J'ai également rappelé à tous qui ne sont pas là pour représenter une région ou une communauté, mais pour servir l'ensemble du peuple béninois avec exemplarité. Le Bénin d'abord, toujours plus loin. Ensemble. C'était là un extrait du président Wadaï qui a tenu une première réunion avec ses ministres conseillers vendredi dernier. Monsieur Ernest Baguidi, bienvenue, bonjour.
3: Bonjour Romain, bonjour à tous.
2: Comment comprendre ce propos du président Wadaï à l'endroit des ministres conseillers?
3: Non, je crois que ce propos est en phase avec ce que le président autrefois candidat a toujours présenté aux populations béninoises, ce qui lui a valu cette position qu'il occupe aujourd'hui. Et étant responsable au premier niveau, et comme c'est lui qui a identifié ses collaborateurs, il se devait bien entendu de leur réaffirmer une fois encore son engagement à rester en phase avec ce qu'il a promis au peuple et ce qui a été dit de manière globale, parce que je vais remonter à un niveau supérieur. Quand on parlait de trêve sociale, trêve politique du moins, je crois que c'est l'une des explications. Un président a été élu, il a formé un gouvernement. Le camp qui a gagné n'est pas un camp qui a gagné contre un autre, mais il a gagné pour travailler au profit de toutes les populations béninoises. Et il était normal que chaque citoyen nommé à un poste de responsabilité donné comprenne effectivement qu'il n'a pas autre chose à faire que de travailler et de faire, d'accomplir la mission qu'il est assigné, et ceci en lien avec la vision globale. Donc, il est impératif que chaque acteur identifié pour occuper un poste de responsabilité comprenne qu'il doit rester en avec cette vision-là, et qui est aussi déclinée dans notre constitution. C'est pourquoi je rappelle encore la trêve politique qui a été décrétée. Donc, je vois le président Wadaï qui est bien en phase avec cette option que nous nous sommes donnée et qui a bien voulu rappeler cela à ses ministres conseillers qui doivent comprendre qu'ils ne sont pas là comme des ramifications des formations politiques, comme des répondants des formations politiques de leur provenance, mais ils sont bel et bien là pour travailler au profit des populations, des communautés. Et je crois que c'est ça. Et j'estime que, en termes d'orientation, une partie de cahier de charge, nous, notre lecture que nous avions faite, parce que n'oublions pas que lorsqu'il avait été, ses ministres conseillers avaient été nommés, beaucoup avaient effectivement affirmé que c'était un contentement politique, que c'était suite au bruit de botte des partis politiques qu'il a été obligé effectivement de nommer et ces ministres conseillers qui sont la plupart venus des partis politiques, je veux parler du Bloc républicain et du PS, l'UP de nouveau, qui étaient des partis qui l'avaient porté lors du choix des candidats des campagnes et électorales aussi. Donc moi, j'estime qu'il était nécessaire qu'il fasse cette clarification afin que ces ministres conseillers ne soient pas perçus comme des gens qui pourraient faire la propagande politique, mais ils sont là pour servir comme il se doit.
2: Monsieur Adrien Moussou, bonjour.
4: Bonjour Romain, bonjour amis auditeurs de Trice.
2: La campagne est désormais derrière nous. Aujourd'hui, seul le Bénin compte. Qu'est-ce à dire?
4: Non, c'est sans ce que M. Choky, à la suite de ce que vient de dire M. Nesglagui, il faut le connaître que avec la première expérience de ministre conseil, parce que ce n'est pas le président Ouadaïen qui en fait l'expérience pour la première fois. Donc c'est le président, son prédécesseur, le président Patrice Talon, qui a pris cette initiative-là. Par rapport à laquelle les avis sont partagés, de me partager, ça il faut le reconnaître, parce que pour certains, ce serait purement et simplement des doublons au ministère. Bon, il a été démontré, il dit que les partitions ne sont pas forcément les mêmes. Là, ce n'est pas l'essentiel. La campagne est derrière. Non, parce que je puis dire que ce n'est pas la posture. Et c'était ministre conseiller. Je vous ai parlé d'une première expérience. Parce que, à un moment donné, certains ministres conseillers sont devenus dans des postures qui ont fait croire que, bon, une fois qu'on les a contentés, ils doivent être en quelque sorte en campagne, qu'il ne dit pas son nom, une sorte de campagne déguisée, qu'il ne disait pas son nom, vous comprenez bien. Et le chef de l'État fait bien de leur rappeler qu'ils ne sont pas en campagne parce que on a tout fait de glisser sur le terrain de la pré-campagne, de la campagne, pourquoi pas. C'est-à-dire que il y a le risque d'assister à un service après-vente. Les ministres ont fait certes, mais ces ministres conseillers retournent sur le terrain, puis voulant forcément partager ou démontrer qu'ils ont une proximité avec les populations, plus que les ministres, puis ils ne savaient pas ce qu'ils vont dire tout le temps. Il y a des choses que nous connaissons de façon officielle. Il y a d'autres choses qui sont faites de façon officieuse, si on peut ainsi s'exprimer. Et puis, un nombre de compatriotes ont l'impression que eux, là, ils sont carrément là pour aller au-delà du service après-vente, quoi. Être carrément en campagne permanente pour le pouvoir, en fait. Donc, c'est un piège. C'est un piège. Et je crois savoir que le chef de l'État fait bien de le rappeler. Bon, vous savez, la plupart des ministres conseillers ont été reconduits, si on peut dire, ainsi dire, non. On sait. Moi, je mets au défi qu'il ne dira que, bon, parmi ces ministres conseils, il y a ces conseils-là, il n'y en a pas qui donnent cette impression-là, quoi, adopter cette posture-là. Donc, le chef de l'État fait bien de leur appeler les postures qui doivent être les leurs, M. Choky, pour éviter qu'on ne conclue à ce qu'ils sont en campagne précoce. Déguisé, qui ne dit pas son nom.
2: Monsieur Bagdi, n'est-ce pas que le chef de l'État rappelle au ministre conseiller les comportements et les cahiers de charges devant être les leurs?
3: Non, oui, je crois que c'est ça, c'est une partie, je veux dire une partie des cahiers de charges. Tout n'est pas dit parce que chaque, ils sont dans des ministères sectoriels donnés. Donc, du point de vue technique, cela n'a pas été dit, mais il l'a dit de manière globale. Chaque ministère joue un rôle, apporte une réponse aux populations selon le domaine de compétence, le domaine d'intervention. Et ça, c'est connu. Maintenant, et en tant que ministre conseiller, quel serait leur rôle de manière précise? Ça, ce serait dit à une autre tribune. Mais cette fois-ci, on a voulu quand même leur faire comprendre qu'ils sont dans tous les rôles, sauf dans des rôles purement politiques. Et ça, il faut l'avouer, lorsque ce premier exercice a été fait, on a semblé les voir plus dans une posture politique que technique. Donc c'était pour aller faire non seulement un point des actions menées dans chaque département ministériel, mais donner beaucoup plus d'informations sur ce qui a été fait, d'explications sur ce qui a été fait et ce qui reste à faire. Mais ici, là, en ce moment, nous étions pratiquement à la veille des élections. Mais comme on n'a plus d'élections en vue, il faut quand même qu'ils comprennent qu'ils ne seront pas là seulement pour faire le tour de notre pays en parlant, en recyclant ce qu'on connaît déjà. Le président, voilà, il n'aurait pas besoin de ça tout de suite. Mais ils sont là pour appuyer les différents ministères sectoriels pour l'atteinte des objectifs. Et là, ça me semble, je trouve ça très pertinent et pour lever tout ce qu'il y a en termes de doute sur, puisqu'il y a des gens qui s'interrogent sur la mission réelle de ces ministres conseillers. Certains ont pensé que cela ressemblait à un gâchis. Mais il a bien voulu leur dire attention, il y a de la matière, et donc c'est à eux de se mettre au travail et de démontrer qu'ils sont non seulement à la hauteur et que c'était pertinent de nommer des ministres conseillers pour renforcer, pour appuyer les dispositifs en place. Donc nous attendons de voir comment chacun d'entre eux pourra effectivement réagir, travailler pour répondre à ces cahiers de charges qui ont été soumis et en lien et en phase du moins ça avec la vision réelle du chef de l'État qui veut, il institue le fait qu'il faille vraiment tourner un regard vers les couches vulnérables. Parce que très souvent, les acteurs politiques de ce niveau oublient qu'ils sont là pour aider à sortir ceux-là de la précarité, mais on entretient davantage ceux qui semblent déjà un peu plus nantis. Et ils n'auraient pas voulu cela, ils veulent que les vraies questions soient abordées. Et pour cette fois-ci, nous espérons qu'ils ont pris bien d'autres.
2: Monsieur Adrien Moussou, une mise en garde au ministre conseiller zélé.
4: Forcément, c'est vrai que, bon, nulle part, on a entendu zèle dans ce qu'a dit le chef de l'État. Bon, nous autres sommes en train de décrypter des propos et d'expérience pour avoir vu certains ministres conseillers à l'œuvre, je le rappelais tantôt. Bon, certains, nous n'exagérons rien en disant qu'il y en avait de zélés, M. Choky. Dire autre chose, c'est hypocrite, c'est tourné autour du pot. Il y en avait de zélés, vous comprenez bien. Il y a certains qui se montraient plus papistes que le pape. Donc, le chef de l'État n'avait pas besoin d'insister, d'employer le mot zèle. Mais attention, lorsqu'il dit nous ne sommes plus en campagne, ils doivent se sentir, ils doivent servir tout le peuple. Vous comprenez bien? Ah oui! Parce que qu'est-ce qu'on met dans le zèle souvent? Le zèle, c'est pour faire plus qu'on demande, allant même jusqu'à l'exagération. Voilà ce que j'entends par être plus papiste que le pape, le zèle. Donc, c'est vrai que le mot zèle n'a pas été employé. Et je disais tantôt que d'expérience. Il y en avait effectivement des plus zélés qui cherchaient à en imposer plus qu'ils ne devraient le faire, M. Choky. Donc, c'est un message également à peine voilé pour dire vous n'êtes pas désigné, nommé, coopté, etc. Pour aller faire les zélés sur le terrain, M. Choky. Aller à l'essentiel, aller droit au but et avoir des postures et comportements qui justifient ou qui auront à justifier que nous avons raison de vous nommer. Parce que adopter des postures ou avoir des comportements

0: si l'expérience après évaluation a été porteuse, pourquoi pas. Mais à la bonne franquette de préciser que la majorité, lors des supputations, n'était pratiquement pas pour M. Tshoki. Vous comprenez bien? Bon, si le chef de l'État que bon devoir le rappeler pour l'aider à accomplir la tâche républicaine, à eux de prendre conscience hein, de la situation, de prendre la mesure des responsabilités qui sont les leurs. Parce que le zèle n'a jamais, n'a pas tout le temps profité assez pour, à ceux ou à celui pour qui on se montre zélé. Donc, ils doivent faire beaucoup attention par rapport à cet aspect des choses.
1: Monsieur Binazon Joël dit qu'à travers cette déclaration du président de la République, on doit se sentir pour par une formation d'un gouvernement national. Monsieur Guagui, certains disent que c'est conscient de ce que les postes de ministres conseillers sont boudés par nombre de ses compatriotes que le président s'est vu obligé de parler ainsi à ses ministres conseillers.
2: Non, je ne vais pas dans le même sens. Ce n'est pas inédit, hein, ça a existé une fois déjà. Et en ce moment, il était ministre d'État. Il a vu sûrement que il a cherché à comprendre pourquoi le président Patrice Talon avait innové en ce sens. Et lui, il a voulu reconduire cela. Il l'a fait en toute connaissance de cause. Donc moi, je ne pense pas que ce soit les bruits de bottes ou les commentaires qu'il aurait amenés. Il veut simplement peut-être avertir ses ministres conseillers-là. Il veut leur demander d'écouter très bien ce qui se dit et pour afin de ne pas tomber dans ces travers-là. Donc, moi, je crois que c'était des. Évidemment, c'est parce qu'on a communiqué autour. Il aurait pu le faire sans que cela ne soit publié, connu par le grand nombre. Moi, c'est une précision qui n'était pas de trop et qui ne serait pas venue d'une pression ou des commentaires des uns et des autres. Non. En tout cas, quand vous envoyez quelqu'un en mission, il est quand même utile, très important, à la limite, de leur repréciser. Vous et puis ceux qui veulent servir. Donc, moi, je crois qu'il est dans cette dynamique qui n'est pas mauvaise. Et le dire comme ça aussi, c'est une pression indirecte qui est mise sur ces ministres-là, qui doivent savoir que tout le peuple connaît à peu près la mission qui leur a été confiée. Donc, tout sauf une mission politique. Cela les amènerait à rester un peu prudents sur le terrain. Donc c'est comme ça, moi, je comprends cette initiative du chef de l'État qui est très bonne. Maintenant, il revient à ces acteurs-là de donner la preuve de leur compréhension de ce message du chef de l'État au risque d'être simplement éjecté de ce groupe parce que lui, il a un agenda très précis, il a des objectifs très précis à atteindre et il veut bien que l'équipe mise en place puisse l'aider à accomplir cette mission-là pour effectivement, une fois encore, le bonheur des couches vulnérables, comme il a dit. Parce que, moi, je le précise, ce que j'ai toujours déploré, les acteurs politiques, une fois élus, c'est fondamentale. Et l'une de ses missions, c'est d'adresser les questions relatives aux différentes difficultés des couches vulnérables, ce qui n'est pas souvent le cas. Mais il a bien voulu que cela, cette fois-ci, soit bien abordé et que, en plus de ce qui a été fait déjà en termes de continuité, lorsque les gens parlent de social, c'est ce pan du social qu'il a voulu aborder et de que son équipe soit dans la même vision.
1: Monsieur Sébastien Rossou, très rapidement, a dit que le chef de l'État est le seul à savoir pourquoi il les a nommés. Il vient d'expliquer ce qu'il attend d'eux. Les populations ont juste besoin de voir, de constater, de sentir et de vivre les impacts de leurs actions sur elles et sur leur quotidien. Monsieur Adrien Moussou, d'autres compatriotes déplorent le fait que certains n'auraient pas franchement des aptitudes

0: compétences d'être nommés ministres conseillers, car leur passé ne plaiderait pas pour eux.
1: Bon, mais c'est sûr qui. Bon, je ne le dénie pas, hein, le droit d'avoir cette opinion-là. Bon, on vous dira que forcément, on ne fait pas des études pour devenir ministre, moi. C'est vrai que, en toute objectivité, il faut tenir compte quand même des compétences, hein. Ministre conseiller, devons avoir un droit de regard sur tel aspect, tel autre. On ne parlera pas que de politique, non? Ah oui, il faut quand même avoir quelques compétences, quelques notions de la chose. Parce que sur le terrain, vous n'irez pas seulement constater. Vous pouvez interroger les gens par rapport à ci ou ça. Alors, quel est le minimum, quelles sont les bribes de connaissances que vous détenez? Bon, évidemment, c'est nos débats. Bon, le chef de l'État devrait-il en tenir compte ou doit-il en tenir compte avant de nommer? Bon, lui seul, il a ses critères. C'est vrai que, en toute objectivité, les choses allant se modernisant, les réalités devenant tout autres, on devrait quand même tenir compte d'un minimum de compétences. Bon, peut-être que si certains n'ont pas les compétences techniques, ils auraient quand même, ou tout de même, nous rétorquera-t-on, les compétences politiques encore. De quelles compétences politiques s'agit-il? On peut se poser la question, non, monsieur Choki?
0: Avant de sortir de ce studio, on va faire un clin d'œil aux candidats qui planchent dès ce matin pour l'examen du baccalauréat, session de juin 2026, monsieur Wabedi.
2: Alors, une fois encore, nous avons eu droit à un beau temps. Un beau temps, et ce qui aurait permis aux candidats de se présenter aisément dans leurs différents centres de composition et de démarrer. Et cela. Nous espérons que les résultats seront en phase avec ce que l'année scolaire a été. Je veux dire, le déroulement des programmes conformément au calendrier établi et le contenu de ces programmes qui auraient été exécutés comme il se doit. J'espère que nos enfants seront bien inspirés. Ils vont comprendre que quand on va à l'examen, il faut s'écarter des vices. Le vice qui est ciblé ici, c'est la tricherie qui n'est pas admise dans de pareilles circonstances. Je leur souhaite une bonne santé parce que le climat, le temps, il est beau, mais il est aussi à risque pour cette petite pathologie qui nous guette lorsqu'il fait trop froid. J'espère que les dispositions ont été prises par les parents. Au niveau de l'équipe d'accompagnement, de surveillance, tout a été mis en place pour que nous puissions avoir de très bons résultats à la fin des compositions, lorsque les résultats seront proclamés. Donc, bonne chance et bonne concentration à nos enfants. Et une fois encore, nos félicitations à toute l'équipe qui a contribué depuis l'exécution de l'année scolaire jusqu'à à la composition aujourd'hui. Je veux parler de la direction des études de bac qui a toujours donné la preuve de son efficacité en termes d'organisation des examens.
0: Monsieur Adrien Moussou.
1: Oui, souhaitez bonne chance à nos jeunes compatriotes là qui voient l'assaut du baccalauréat devant leur ouvrir les portes de grandes formations professionnelles et surtout de l'université. Dit-on que c'est le premier diplôme universitaire, n'est-ce
0: Universitaire.
1: pas, M. Choky?
0: Bien
1: Donc,
0: sûr.
1: 77 101 candidats et voient l'assaut de cet examen-là, qui n'est pas n'importe lequel, hein, très important, qui est une importante clé, quoi. Donc, 34 580 filles, 42 521 garçons. Bon, comparativement un peu plus que l'autre fois, bon, vu que le fossé est en train d'être réduit, bon, chemin faisant ou les choses évoluant, certainement que les filles essaieront d'atteindre pratiquement d'avoir le même pourcentage que les garçons, mais pour le moment, ce sont 34 580 filles et 42 521 garçons qui auront à composer pour le compte de cet examen du baccalauréat session unique de juin 2026, dans 140 centres sur toute l'étendue du territoire national. Donc, une fois encore, Que le vœu de succès l'accompagne, M. Gbagdia Diadi, les dispositions devraient être prises par les parents pour ces 3 ou 4 jours de composition afin que nos jeunes compatriotes, là, appelés à assurer la relève de bain, composent dans de très bonnes conditions, en bonne santé, vivement qu'ils aient la sérénité et que l'Esprit Saint les éclaire tout au long de ces heures de composition, M. Choki. C'est le bac tout de même. Non? Bon bien courage sûr. Et bon vent à eux.
0: Monsieur Lesbagidi, conclusion.
2: Oui, une fois encore, pour le, en ce qui concerne nos ministres conseillers, ils sont envoyés à leur mission avec assez de précision sur les attentes du chef d'État, et puis les attentes aussi de la population, même si les détails n'ont pas été présentés. J'espère qu'ils vont en tenir compte. Et en ce qui concerne même nos examens, j'espère que le baccalauréat qui est là, un diplôme très fondamental. J'espère bien que nos enfants seront bien inspirés, que les épreuves qui leur seront présentées ne vont pas s'écarter des programmes exécutés.
0: Bonne journée à vous, à demain, M. Adéansou.
2: Merci.
1: Mesdames et messieurs les ministres conseillers, le président de la République vous a fait confiance en vous nommant. Prouvez-lui sur le terrain que vous méritez d'être nommé afin de ne pas le fragiliser, de ne pas apporter de l'eau au moulin de ceux-là qui disent que ces postes ne valent pas la peine de la République. Quant à nos jeunes compatriotes qui composent déjà, qui composeront dans quelques minutes, je dirais, sinon il est déjà 8 heures pratiquement, oui. M. Choki, donc ils sont déjà en salle. Bon courage une fois encore à eux, qu'ils n'aient pas peur. À la fin, nous manifesterons également la joie. Pour dire, redire merci à ces enseignants, ceux-là qui les ont encadrés. Et puis, après, on pourra quand même trinquer en leur honneur.
0: Excellente journée et semaine à toutes et à tous. À demain.
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4: Silence, je m'endors.